0: thème de conscription et il se heurte à plusieurs reprises à l'état-major de l'armée ukrainienne. C'est peut-être là qu'il faut trouver la raison de son limogeage, Volodymyr Zelensky souhaitant une meilleure relation entre le gouvernement et les chefs de l'armée. Autre explication avancée par les manifestants qui demandent son maintien, le jeune ministre aurait eu le tort de vouloir lutter contre la corruption dans les contrats de fourniture militaire.
1: Merci Daniel Valot. Et pour assurer l'intérim au ministère de la Défense, Volodymyr Zelensky a choisi un responsable du renseignement, Yevgeny Khmara, changement qui doit encore être validé par le Parlement. À lire sur notre site www.rfi.fr, l'analyse de Sofia Katsenkova, pourquoi Volodymyr Zelensky a-t-il choisi de remanier tout son gouvernement ? 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Il y a une augmentation importante du nombre de fraudes dans les dossiers d'étudiants camerounais présentés à Campus France et qui veulent étudier dans les écoles françaises. C'est la raison pour laquelle il leur est désormais imposé d'apporter la preuve du paiement intégral de la scolarité ou qu'ils possèdent la somme équivalente avant l'obtention du visa. Décision prise par les services des visas de l'ambassade. Ces précisions ont été apportées ce jeudi par l'ambassade de France lors d'une rencontre avec la presse. Des précisions en guise de réponse aux étudiants et parents camerounais qui ont dénoncé lundi, au cours d'une marche pacifique, la raréfaction des visas observée depuis quelques semaines. Écoutez Muriel Piquevio, conseillère de coopération et d'action culturelle à l'ambassade de France au Cameroun.
2: La fraude est un vrai sujet sur les dossiers campus et qui correspond à une réalité du pays et du Cameroun avec le nombre important de demandes. Si vous avez un nombre important, vous avez aussi un nombre important de possibilités de fraude. La partie où on doit apporter une preuve supplémentaire de solvabilité, pour l'instant, ce n'est que ici au Cameroun. Ce n'est pas ni l'Institut français, ni le service de coopération d'action culturelle, ni Campus France qui décide. C'est décidé par le service des visas. Et le service des visas a la légitimité de décider les pièces qu'il faut pour pouvoir examiner le dossier.
1: Les explications de la conseillère de coopération et d'action culturelle à l'ambassade de France au Cameroun, Muriel Piquet-Vio, au micro de notre correspondant Emmanuel Jules Ntap. Les incendies sont nombreux et violents en France. 35 000 hectares de surface ont déjà brûlé cette année. C'est autant que pour tout l'été dernier, alors que nous ne sommes qu'à la mi-juillet. Près de 1000 pompiers sont toujours mobilisés actuellement contre les flammes dans la forêt de Fontainebleau, près de Paris. Parmi eux, une majorité de sapeurs-pompiers volontaires. Ils sont près de 200 000 au total en France à exercer cette fonction parallèlement à une autre activité professionnelle. Mais le système, Jeanne d'Anglejean, semble à bout de souffle.
3: À bout de souffle, voire au bord de l'explosion, selon Bruno Ménard. Il est le secrétaire général du syndicat des sapeurs-pompiers volontaires. Des volontaires qui représentent 80% des effectifs des soldats du feu.
4: Deux fois sur trois, quand vous allez croiser un camion ou une ambulance, ça sera des sapeurs-pompiers volontaires à l'intérieur. Sans les sapeurs-pompiers volontaires, le système s'écroule. Depuis 25 ans, il n'y a jamais eu d'augmentation des effectifs de sapeurs-pompiers volontaires en France. En face, les interventions ont augmenté de 50%.
3: Et si la main-d'œuvre manque, c'est parce qu'elle est difficile à recruter. Aujourd'hui, un jeune sur deux ne va pas au bout de sa formation. Pour Bruno Ménard, on a trop professionnalisé les sapeurs-pompiers volontaires.
4: Donc on leur demande de plus en plus de choses. Vous savez, quand vous demandez 1400 heures à un sapeur-pompier volontaire dans l'année, et qu'on lui dit, mais si t'es pas content, tu dégages. Mais à un moment donné, il dégage. Quand vous vous levez deux fois la nuit, une semaine par mois, et que le lendemain matin, vous allez travailler chez votre employeur. Vous savez, quand vous demandez 1400 heures à un sapeur-pompier volontaire dans l'année, et qu'on lui dit, mais si t'es pas content, tu dégages.

0: en Afrique subsaharienne? Doit-il parler français ou une langue africaine? Et artistiquement parlant, à chacun ses critères.
1: Alors, c'est compliqué parce que il y en a une série, hein, des premiers films.
0: Olivier Barlet.
1: C'est-à-dire que les différents auteurs, historiens, etc., trouvent des films par-ci, par-là. Il y en a un qui, historiquement, est considéré comme le premier, mais qui n'est pas tourné en Afrique, et qui est Afrique sur scène de Paulin Souma Nouvira et du groupe Africain de cinéma. Ils étaient quatre à le faire dans le cadre du Musée de l'Homme, en fait. Alors ça, c'est 1955, c'est le premier geste.
2: À la solidarité calculée, à la fraternité de principe et sans chaleur, place au bonheur partagé.
3: Mais le premier geste cinématographique fait par un noir, filmé par des noirs, joué par des noirs, il appartient à Mamadou Touré. On est en 1953.
0: Tierno Souleymane Diallo.
3: 8 ans avant les indépendances en Afrique, il y avait déjà des jeunes qui commençaient à avoir cet esprit de se représenter.
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4: On cite Afrique sur scène de Paulin Souma Nouvira, de Mamadou Sarr et Jacques Mellocane, etc.
0: Baba Diop.
4: Donc, je crois que c'est ce collectif-là qui a fait, en tout cas, un premier film daté et dont on trouve copie. Donc, on pourrait tenir qu'effectivement, en tout cas, dans l'Afrique subsaharienne, c'est le film qui est le plus cité.
5: C'est vrai que plus on avance dans la recherche des premiers films, je crois que l'archéologie des films peut nous indiquer quels sont des films peut-être qui n'ont pas été mentionnés et que la distribution n'a pas mis à vue.
0: Farid Bourdir.
6: Pour moi, le tout premier film d'Afrique noire, d'Afrique subsaharienne, c'est le court-métrage Borom s'arrête de Simben Ousmane. Pourquoi est-ce que c'est Borom s'arrête? Ça dépend du critère que l'on prend. Moi, mon critère, c'est le premier film, disons, professionnel, donc d'auteur, qui est apparu sur la scène internationale, puisqu'il a été présenté en 1963 au Festival du court-métrage de Tours, en France. Ce film, il est pour moi un film capital, puisque dans la suite de ce que sera le cinéma africain, celui-ci, il pose d'emblée la voie royale du cinéma avec un point de vue d'auteur qui sera social et politique, non pas juste une petite légende que l'on va essayer de reconstituer.
0: Rahmatou Keita.
7: Alors, c'est très discutable. Lorsque je travaillais sur mon premier long métrage documentaire, Alessi, une actrice africaine qui raconte l'histoire des pionniers du cinéma nigérien, j'ai fait des recherches pour trouver qui a commencé. Parce que j'ai découvert à ce moment-là que le Niger est le premier pays d'Afrique, en dehors de l'Égypte, à créer une industrie de cinéma. Moi, j'ai trouvé un film congolais qui a été réalisé en 1953. J'ai pas retrouvé le nom dans mes fiches.
0: Il s'agit d'un film d'Albert Mongita intitulé « La leçon de cinéma » tourné en 1951, co-réalisé avec un acteur sur un terrain de golf dans ce que l'on appelait alors Léopoldville. Autre film amateur, selon des spécialistes. Bien évidemment, notre recherche se concentre sur des films de court ou de moyen métrage tournés en noir et blanc. Il fallait attendre 1966 pour voir le premier film de long métrage, La Noire 2, du Sénégalais Ousmane Sembène. Voici un extrait du film le plus cité comme étant le premier Afrique sur scène, projeté en 1956 à Paris. On y voit des jeunes étudiants africains bien habillés et remplis d'espoir.
2: Et c'est dans ce vieux quartier des lettres et des sciences que souffle le vent d'espoir, de bonheur et d'amour.
0: Pour Farid Bourdir, cinéaste tunisien et directeur à deux reprises des journées cinématographiques de Carthage dédiées aux films africains et arabes, il faut faire la distinction entre des films amateurs et d'autres vraiment professionnels.
6: Afrique sur scène, pour moi, c'est un film d'étudiants. Ils sont encore étudiants et ils filment quoi? La vie des étudiants noirs à Paris. Donc, en toute objectivité, en tant que cinéaste, historien, défenseur du cinéma africain, le vrai premier film, c'est Borom s'arrête. Non seulement parce que pour moi, c'est un chef-d'œuvre et pas seulement une tentative ethnographique, de coutume ou de légende, mais le premier film d'un auteur qui a un point de vue sur l'Afrique et qui, de façon révolutionnaire, nous fait déjà réfléchir sur l'Afrique de 63.

0: Il faut s'arrêter toujours, partir, coucher, quand. Ça, c'est la prison. C'est ça. Ça, c'est la vie moderne. C'est la vie maintenant du pays. Partir, oui. J'avance. Ici, c'est mon quartier, c'est mon village. Ici, je me sens bien.
1: Borom s'arrête, ou Le charretier, est un film de 19 minutes de 1963. Il suit sur une journée le travail d'un charretier et démontre que la petite bourgeoisie a pris la place de la force coloniale. Le simple citoyen ne trouve toujours pas de quoi se nourrir dans sa ville. Ce film adopte d'une manière affirmée le point de vue social et politique de son auteur. Il est donc pour beaucoup le premier vrai film. Mais cela se discute. Olivier Barlet, critique de cinéma.
2: Pour moi, Afrique sur scène, c'est un vrai film africain parce qu'il est fait d'une part par des Africains sur leur situation à Paris, qui voulaient le tourner en Afrique et qu'ils n'ont pas pu, parce qu'à l'époque, il y avait le décret Laval qui interdisait, sauf autorisation exceptionnelle que les gens obtenaient jamais, de pouvoir tourner en Afrique. Donc voilà, on peut multiplier les critères, mais ce qui me paraît essentiel, c'est un petit peu ce qu'il y a dans les films, c'est-à-dire de quoi ils parlent, quoi. Je veux dire, Afrique sur scène, c'est une certaine vision. Borom s'arrête, c'est une autre vision. Borom s'arrête, on dit souvent que c'est un manifeste. Afrique sur scène, c'est également un manifeste à sa manière. Moi, c'est ça qui me paraît le plus important.
3: Ça grince encore. Et cette femme qui a toujours sa tête sur mon épaule. Et pourquoi payer sa tête ailleurs, sur l'épaule de son mari? Ce sont les femmes de maintenant. On n'arrive jamais à les comprendre.
1: Beaucoup défendent Afrique sur scène également parce que tourner en Afrique était alors interdit sauf autorisation préalable de l'administration coloniale. Baba Diop, critique de cinéma sénégalais.
4: Le décret Laval posait énormément de problèmes pour tourner en Afrique. Et on le voit avec Afrique 50. Vautier a eu beaucoup de problèmes, arrêté, mis en prison parce qu'il n'obéissait pas à l'injonction du gouverneur de l'époque. Il fallait quand même pour filmer, avoir l'autorisation de l'administration coloniale, mais en même temps, durant tout le tournage, la présence d'un administrateur qui suit ce que Wautier a refusé. Donc, le quatuor d'Afrique sur scène ne pouvait pas venir tourner en Afrique. Et ça aussi, il ne faut pas l'oublier, il ne faut pas oublier aussi le décret Laval.
1: Voici un extrait du film Afrique 50, tourné clandestinement au Niger et en Côte d'Ivoire par un Français, oui, mais considéré comme le premier film anticolonial, il est resté interdit durant 40 ans.
5: En Afrique, on ouvre une école quand les grosses compagnies coloniales ont besoin de comptables. On envoie un médecin quand les grosses compagnies coloniales risquent de manquer de main-d'œuvre. Et ce village a encore de la chance dans sa misère, il est en paix. Regarde ce qui guette les villages africains.
1: Cependant, chronologiquement parlant, bien avant Afrique sur scène et Borom s'arrête, plusieurs films avaient été réalisés. Au Niger, il y a eu plusieurs courts-métrages en 1962 et même avant. Rahmatou Keita, cinéaste nigérienne, auteur du film Alessi, une actrice africaine, dans lequel elle revient sur le parcours des pionniers du cinéma nigérien, a trouvé d'autres films plus anciens.
6: C'est ça qui est intéressant et puis fascinant parce que, voilà, la recherche, c'est ça. Voilà, on cherche, on trouve. Donc, ce n'est jamais définitif. Ce que je réalise quand même, c'est que tous les films qu'on fait sur le continent africain, en dehors de l'Égypte, qui commence vraiment presque un siècle avant tout le monde, nous tous, on commence autour des années 50-60. Donc, c'est autour des indépendances. Donc, ça veut dire que le cinéma aussi a quelque chose à voir avec la prise de possession de son image, avec la liberté de tourner ses histoires et tout ça.
1: C'est en cherchant de la matière pour son documentaire que Rahmatou Keita découvre l'existence de Mustapha Alhassane, autre réalisateur nigérien qui a précédé Sembène et qui n'a pas vraiment été répertorié. Il a commencé en 1959 avec Les Contrebandiers avant de réaliser trois films en 1962 comme Aouré ou Mariage, court-métrage de 30 minutes considéré comme sa première réalisation et primé au Festival de films amateurs à Cannes cette même année.
6: Et donc à ce moment-là, je dis à Mustapha Alhassane, mais tout le monde dit que Sembène c'est le doyen. Pourquoi tu ne dis rien? Il me dit, oh, qu'est-ce que tu veux faire contre les Sénégalais? Alors, il m'explique, il me dit, non, c'est que Samben était le plus âgé de nous, notre doyen, donc on l'appelle doyen, donc le titre lui est resté et les autres ont pensé qu'il avait fait le premier film. Pour parler d'animation, ça, il n'y a aucune contestation pour l'instant, mais je pense qu'on peut dire que c'est lui le premier qui a réalisé un film d'animation. Et puis après, il a continué. Pour ça, oui, c'est le plus ancien. C'est le plus ancien répertorié.
7: Dans un petit village, vivait une société paisible de crapauds. L'un d'entre eux, nommé Abdou, était en promenade. Par malheur, il se trouva devant un animal étrange qui lui faisait terriblement peur.
1: C'est en 1965 que le premier court-métrage d'animation de l'Afrique subsaharienne a été produit. La mort de Gandji de Mustapha Alassane, dont on vient d'écouter un extrait. Un film de 4 minutes pour enfants et dont l'action se déroule dans un petit village de la brousse où un roi crapaud doit naviguer parmi les manigances de la cour. Les personnages sont dessinés à la main avec parfois de la couleur. Mais encore une fois, il ne s'agit pas là d'un film professionnel, mais d'une tentative d'amateur, insiste Farid Bourdir.
8: Les premiers films de Mustapha Alassane, qu'ils soient d'animation un peu bricolée ou documentaire, datent de 62, un an avant. Et 62, c'est quoi ? Aouré, c'est un documentaire sur le rite du mariage en pays de Jarma. Donc, plus un film un peu ethnographique. On peut difficilement assimiler à une œuvre d'auteur avec un point de vue d'auteur. De même, la bague du roi Koda, qui date aussi de 62, qu'un petit court-métrage qui est un peu comme Mouramani. On va relater une légende africaine avec des acteurs amateurs.
1: D'autres films sont cités ici et là, comme Aventure en France, tourné à Paris en 1962 par le Camerounais Jean-Paul Ngassa avec Philippe Brunet. De futurs cadres africains sont à la fois émerveillés et dépaysés par un pays au nouveau mode de vie. Baba Diop, le critique sénégalais, rajoute d'autres films datés, mais non répertoriés. Il y a également Sarzan, film de Mamar Thiam, tourné au Sénégal en 63, une comédie sur un tirailleur sénégalais qui est de retour au pays.
9: Dès l'indépendance de leur pays, les premiers cinéastes africains s'emparent l'un après l'autre de cette caméra trop longtemps interdite.
1: C'était un extrait du film Caméra d'Afrique de 1983, dans lequel Farid Bourdir raconte les 20 premières années de ce nouveau cinéma d'auteur né en Afrique subsaharienne.
9: Une étape nouvelle s'ouvre dans l'histoire du 7e art. Un cinéma différent est sur le point de naître.
1: En 2023, un jeune cinéaste guinéen, Thierno Souleyman Diallo, met dans son documentaire « Au cimetière de la pellicule » la lumière sur un autre film de 1953. Il part à la recherche du premier film guinéen, Mouramani de Mamadou Touré, réalisé à Paris, un film disparu.
10: J'étais en train de faire un Master 1 à Niamey et j'ai appris que le premier film d'Afrique francophone noire, c'est Mouramani, pas Afrique sur scène. Alors que pendant 5 ans, j'avais appris dans l'histoire du cinéma africain, que le premier film d'Afrique francophone noire est Afrique sur scène. Donc c'est à partir de cet instant, moi je me suis commencé à poser des questions, mais pourquoi Mouramani n'est pas cité sur certains ouvrages ou dictionnaires des cinémas d'Afrique? Et comment se fait-il un film fait en 1953 arrive à disparaître?
11: Particulièrement, moi je cherche le film Mouramani. Vous avez entendu parler?
12: J'en ai entendu parler, mais je ne l'ai jamais vu. Ça, c'est des films des années 50.
10: Je commence à fouiller, à chercher, mais tu n'avais pas une seule image. J'ai quand même voulu faire un film sur ce film censé être le premier geste cinématographique d'Afrique francophone noire, mais qui a disparu.
13: Moi, je pensais qu'on pouvait aussi chercher du côté de la Guinée, mais
14: du côté de la Guinée, tu ne trouveras rien du tout.
1: Sur ce film fantôme, il y a eu quand même un article à l'époque dans le journal Le Monde. Le film avait alors été projeté parmi d'autres courts-métrages africains dans une salle à Paris. Il est aussi répertorié dans les archives de Georges Sadoul. Oui, Nibouk Dir le classe aussi dans le cadre des films amateurs.
8: Jean de Baron Cédric Dumont dit que vraiment ce monsieur devrait apprendre d'abord à faire du cinéma, même la naïveté est touchante. Et même Jean Rouche, qui est le grand défenseur de l'Africain, du cinéma africain, Jean Rouche, il dit que Mouramani est très décevant et que c'est très faible.
1: Au cimetière de la pellicule pose surtout la question de l'archive des films dans les pays africains et de la nécessité de travailler à la conservation de ces œuvres qui constituent une partie de l'histoire et de la mémoire du continent. Mais je ne finirai pas ce reportage avant de parler aussi de la première femme qui a réalisé un court-métrage de l'Afrique subsaharienne, et c'est Rahmatou Keïta qui l'a trouvé.
6: Pour les femmes, il ne faut pas oublier non plus qu'il y a une Camerounaise qui s'appelle Sita Bella, qui a fait son premier film en 1963 et qui s'appelle Tam Tam à Paris. Mais je crois que c'est le seul film qu'elle a fait. Elle a suivi en fait un groupe de musiciens qui est venu faire un spectacle en France. Donc ça, c'est parmi les femmes pionnières, oui.
1: Et puisque l'on parle des femmes, le premier long métrage réalisé en 1975 par une subsaharienne est L'être paysanne de la sénégalaise Safi Faye. Un film culte, Olivier Barlet.
2: C'est sûr que L'être paysanne est un film magnifique qu'il faut remontrer. Parce que là, on parle de l'histoire, on parle quand même d'une époque qui date d'il y a maintenant 70 ans. Donc, parler d'histoire, ça veut dire replacer les choses dans leur importance. Je pense que le contenu des films est fondamental. L'être paysanne, c'est un film d'une extraordinaire beauté qui est une lettre adressée à ses parents, qui montre la vie au village, etc. Donc, et qui a en même temps quelque chose d'assez caractéristique, c'est qu'elle a par exemple des panoramiques qui démarrent sur la campagne et se terminent sur le travail des hommes. On voit cette intégration comme ça d'une possession de l'espace qui est quand même fondamentale après la colonisation et qui va s'arrêter sur qu'est-ce que font les hommes, c'est-à-dire quel est leur travail, quel est leur devenir, comment ils vont transformer ce paysage.
15: J'ai tourné ce film durant 2 saisons des pluies, qu'on appelle chez nous hivernage. Mes parents m'ont fait des reproches comme celui-ci. Le spectateur va se moquer de nous parce que nous sommes mal habillés, parce que nous sommes toujours en train de travailler.
16: À la recherche du premier film africain de l'Afrique francophone, un grand reportage signé Ouda Ibrahim, réalisation Pauline Leduc.
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20: Édouard Dupenoit.
19: Et vous êtes les bienvenus dans ces 30 premières minutes d'actualité africaine sur la radio du monde. Le journal d'abord dans l'est de la République démocratique du Congo. Les ADF en deuil. Encore la province du Nord Kivu. Plusieurs attaques signalées cette semaine. Elles font au moins 20 morts. Dans la province voisine de l'Ituri, la lutte contre Ebola face à la colère des populations. Un centre de santé a été caillassé à Niankoundé. Le retour de Macky Sall au Sénégal. 3 heures prévues cet après-midi. Nos reportages toujours à bord de l'Ocean Viking pour comprendre la longue attente des sauveteurs prêts à scruter une mer vide pendant des heures. Le sommet Flex sur l'éducation suite et fin à Lilongwe au Malawi et puis l'OM à Abidjan. Les Olympiens affrontent ce soir le Yamoussoukro FC dans le cadre de leur tournée de préparation. Non loin de la frontière entre le Nord Kivu et l'Ituri, les ADF continuent donc de semer la terreur. De nouvelles attaques attribuées à ce groupe lié à l'État islamique ont fait au moins 20 morts depuis le début de la semaine. La ville de Beni d'abord a été visée en début de semaine, puis ces 2 derniers jours, les violences se sont concentrées dans la localité de Mangina, à 30 kilomètres au nord, non loin donc de la province de l'Ituri. Pauline Azidi pour les témoignages sur place.
21: Il y a une psychose généralisée qui s'observe.
0: C'est la terreur qui se généralise. C'est une population désespérée et qui a besoin de plus d'assurance.
21: Pour mettre Omar Kavota, défenseur des droits humains et membre honoraire de la société civile de Beni, les trois attaques en deux jours à Manguina et ses environs ont terrorisé les populations.
0: Et on observe des familles qui quittent pratiquement les quartiers qui ont été investis par l'ennemi. Il y a ceux qui ont fui la commune de Manguina pour Beni et pour d'autres localités plus ou moins sécurisées. Bref, c'est une situation de désastre et il faut agir rapidement pour restaurer l'autorité de l'État et pour assurer les uns et les autres afin que finalement la quiétude règne.
21: Le bilan est lourd, 20 morts selon Nicolas Kikoukou, le bourgmestre de la ville. Un bilan provisoire puisque les assaillants sont toujours signalés dans les environs, mais le responsable lance un appel au calme.
22: Même si nous avons perdu les nôtres, concentrons-nous sur l'analyse de la situation, vérifions qui sont les collaborateurs de l'ennemi. Essayons de voir comment on peut dissuader, comment on peut arriver à mettre hors d'état de nuire.
21: Il ajoute que les militaires sont en patrouille dans la zone. Pauline Azidi, Kinshasa, RFI.
19: Et à cette situation sécuritaire se conjugue particulièrement en Ituri, donc la réponse à l'épidémie d'Ebola. Deux mois qu'elle a été déclarée, 2124 cas recensés et 828 morts selon les autorités congolaises. Et ces nouveaux incidents violents, donc avant-hier à Nyankoundé, une cinquantaine de kilomètres au sud-ouest de Bounia. Des tirs qui éclatent d'abord entre miliciens, à proximité d'un centre de traitement, puis dans un autre incident séparé, des hommes en colère qui caillassent les bâtiments du centre. Deux incidents qui provoquent la panique. Le personnel médical de l'OMS, de l'Africa CDC et de l'ONG Samaritan's Purse ont été rapatriés à Bounia. Et même si des agents locaux sont restés sur place, le docteur Yap Boum déplore les conséquences que cela peut avoir sur l'efficacité globale de la riposte. Il est chef de division de réponse aux urgences à l'Africa CDC et il répond à Alexandra Branjon.
23: Ça veut dire que cette zone de santé devient insécure. Et une zone de santé en insécurité veut dire que les professionnels ne peuvent pas y avoir accès. Donc là, dans le centre de traitement, on va avoir des médecins, on va avoir des infirmiers. Ceux maintenant qui sont impliqués dans la surveillance, on va avoir des épidémiologistes, des spécialistes de la prévention contre les désinfections. Ça veut dire que ça peut impacter la surveillance, ça peut impacter les enterrements dits insécurisés. Donc ça peut vraiment impacter les différentes opérations qui sont prévues dans les zones de santé dans lesquelles il peut y avoir des fois un nombre important de cas. Encore une fois, il n'y a pas de santé sans sécurité. Et là, il faut rappeler que la zone dans laquelle on intervient, c'est une zone avec des crises humanitaires. Ebola vient simplement se rajouter. Il y a les milices dans d'autres provinces comme le Nord Kivu. Il y a 33% seulement de la région qui est vraiment administrée par le gouvernement congolais. Ce qui crée vraiment beaucoup de problèmes pour le déploiement des équipes, pour une réponse efficace.
19: Le docteur Yap Boum, chef de division au sein de l'Africa CDC, centre de santé de l'Union africaine. La Real Politique à l'épreuve des critiques. L'ex-président sénégalais rentre brièvement au pays cet après-midi. Macky Sall doit passer environ 3 heures à Dakar. C'est peu, mais c'est la première fois depuis qu'il a quitté le pouvoir en 2024 et la victoire de Bassirou Diomaye Faye à l'élection présidentielle. Et justement, il doit rencontrer son successeur et tenter d'obtenir de sa part un soutien pour sa candidature au secrétariat général des Nations Unies. Plusieurs mouvements civils dénoncent ce soutien potentiel en rappelant que plus de 60 personnes sont mortes dans des manifestations entre 2021 et 2024 et que la justice n'a pas été rendue sur le sujet. Dans ce contexte, Léa Lisa Vesterov, comment expliquer ce risque que semble prendre le président Diomaye ?
24: Bassirou Diomaye Faye fait-il preuve de pragmatisme politique ou trahit-il ses promesses en recevant son ancien ennemi politique au Sénégal ? La visite de Macky Sall n'a beau durer que 3 heures à peine, la question divise les Sénégalais. Pour bon nombre d'analystes, les deux hommes, l'ancien président et son successeur Bassirou Diomaye Faye, ont en tout cas chacun à gagner de cette alliance de circonstances. Macky Sall, s'il obtient le soutien du Sénégal, verrait sa candidature à la tête de l'ONU renforcée et l'anomalie de sa candidature sans portage de son pays d'origine corrigée, analyse le membre d'un think tank Falilou Koundoul. Le chef de l'État sénégalais, de son côté, est en quête de soutien et d'alliance politique pour mieux faire face au bras de fer qui l'attend avec son parti d'origine, le PASTEF, et en vue de sa candidature en 2029. De nombreux élus du parti de Macky Sall ont déjà rejoint la coalition du président. Un accueil constructif de Diomaye à Macky Sall fait donc sens, selon un autre analyste politique, pour lequel la posture de président a définitivement remplacé celle de l'opposant, ce qui permet d'envisager un possible soutien à la candidature de Macky Sall à la tête de l'ONU. Léa Lisa Vesterov, Dakar, RFI.
19: À Dakar, il est 3h36.
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19: À bord de l'Ocean Viking, les radars, les jumelles et la tente. Toute cette semaine, RFI vous emmène à bord du navire de sauvetage affrété par SOS Méditerranée qui se trouve en ce moment dans les eaux internationales au large de la Libye. Et il scrute, il attend de détecter au radar ou de voir à la jumelle un signal, une embarcation en perdition dont il pourrait sauver les occupants. Une attente longue, souvent frustrante, que nous raconte notre envoyé spécial à bord, Elliot Brachet.
3: L'Ocean Viking glisse sur une mer d'huile. À la proue du navire, Yanis est accoudé au bastingage, une paire de jumelles rivée à ses yeux.
4: Nous venons d'entrer dans la zone de recherche et de sauvetage libyenne. On est encore proche de la Tunisie à l'ouest. Et bientôt, nous allons changer de cap pour patrouiller vers l'est. Si nous détectons quelque chose de suspect, nous appelons la passerelle. Depuis le poste de pilotage, il faut vérifier les caméras et les radars. Si on est trop loin, on devra dérouter le bateau pour se rapprocher et identifier la cible.
3: Le soleil est à son zénith. Soudain, une forme apparaît dans l'immensité. Une barque en bois, bleue, vide, abandonnée aux vagues. Aurait-elle chaviré, son équipage secouru ou ramené à terre? Autant de questions pour Claire, la logisticienne à bord.
5: Comme le bateau était vide et que les moteurs ont été retirés, ce serait potentiellement les gardes-côtes tunisiens ou libyens qui ont intercepté l'embarcation et amené les personnes vers la Libye ou la Tunisie. C'est des personnes, des vies et des espoirs qui sont ramenées vers une situation ou un pays qu'ils essaient d'échapper. Et du coup, c'est beaucoup de frustration, de la tristesse. Et il y a toujours ce sentiment d'être arrivé trop tard.
3: Une impression de course contre la montre, souvent perdue d'avance. Patrouillant à une vitesse de 5 nœuds, le navire humanitaire est bien moins véloce que les gardes-côtes libyens ou tunisiens. Elliot Brachet à bord de l'Ocean Viking, RFI.
19: Lutter contre le réchauffement climatique passe aussi et surtout par l'éducation des enfants. On continue maintenant de suivre le sommet FLEX qui se tient aujourd'hui encore à Lilongwe, au Malawi. Une quinzaine de pays africains représentés dans l'idée d'établir une stratégie commune de lutte contre la pauvreté éducative. Soit en d'autres termes le manque d'accès aux écoles ou à une formation de qualité pour les jeunes enfants. Éduquer ces jeunes, c'est aussi désormais leur faire prendre conscience de la réalité de ce climat qui bouillonne. Et le Malawi fait partie des premiers pays africains à intégrer ce réchauffement dans sa politique éducative. Explication Valentin Hugues.
7: Face aux sécheresses, cyclones et inondations à répétition qui frappent le pays avec une intensité toujours plus forte, les écoles du Malawi sont en première ligne, rappelle le ministre de l'Éducation, Brahim Saka.
9: Les établissements fragiles que l'on voit un peu partout dans le pays devraient désormais appartenir au passé. Nous devons construire des infrastructures résilientes face au changement climatique, capables de résister.
7: En parallèle, l'éducation climatique est progressivement intégrée au programme scolaire pour former les écoliers. Sur le terrain, de nombreuses ONG apportent leur aide. Chikondi Lungu fait partie de Action Aid Malawi.
25: Nous avons des ambassadeurs du climat, des enseignants que nous formons à l'éducation au climat afin qu'ils intègrent le changement climatique dans leurs cours, pour que les enfants prennent conscience du phénomène et se préparent à faire partie de la solution.
7: Et c'est le cas de Jérémia. À 11 ans, il maîtrise déjà parfaitement le sujet et se rêve météorologue.
26: J'aimerais prévoir la météo, mesurer des différents phénomènes météorologiques, mesurer la quantité de pluie quotidienne.
7: Le cœur chaud de l'Afrique, surnom donné au Malawi, est l'un des pays les plus vulnérables de la planète face au réchauffement climatique. Valentin Hugues, Lilongwe, RFI.
19: Les doubles actualités sportives, enfin dans ce journal, avec les joueurs de l'Olympique de Marseille en Côte d'Ivoire. On y est dans une minute. Mais d'abord, une régate à Madagascar. Une quarantaine de boutres, ces voiliers en bois d'une dizaine de mètres, qui vont s'élancer tout à l'heure pour 18 000 nautiques, environ 34 km, entre Ramène et Diego Suarez, avec la fierté bien sûr des équipages et des armateurs et charpentiers de marine. Reportage Sarah Teto.
27: C'est dans la baie de Diego Suarez, au pied du célèbre pain de sucre, qu'Étienne et ses trois marins affronteront une quarantaine d'équipages venus de toute la région à bord du Mayo Vana, un boutre à la coque arc-en-ciel et à la voile azur.
28: Quand on a appris l'existence de la compétition, on s'est tout de suite inscrit. C'est la première fois qu'on vit un tel événement ici. On ne pouvait pas rater l'occasion. Moi, je suis charpentier de marine. J'ai construit moi-même mon bateau. Je connais ses points forts et ça va nous aider pour atteindre la victoire. Sans compter sincèrement qu'on fait partie des meilleurs navigateurs de la région.
1: Parmi les meilleurs.
27: Pour cet artisan, le Souken Trophy est aussi l'occasion de rappeler que Diego Suarez est un haut lieu de ce savoir-faire ancestral. Pour son fondateur, Geoffrey Gaspard, cette régate vise avant tout à promouvoir les métiers et la culture maritime.
2: Nous ne sommes pas arrivés à la nage à Madagascar, nous sommes tous arrivés à la voile et c'est important de remettre au goût du jour cette discipline, ces connaissances maritimes, ces systèmes de navigation qui sont hérités de nos ancêtres et donc cet événement c'est surtout pour mettre en valeur ces connaissances-là et ce patrimoine matériel et immatériel.
27: Les vainqueurs remporteront 10 millions d'ariars, mais au-delà de la récompense, le Souken Trophy veut surtout faire sortir de l'ombre un patrimoine maritime hérité notamment des échanges arabo-musulmans et transmettre aux nouvelles générations un savoir-faire façonné par des siècles de navigation dans l'océan Indien. Sarah Teto, Antananarivo, RFI.
19: Et je vous propose donc que l'on change de lagon, de la baie de Diego Suarez à la lagune Ébrier. Nous sommes comme promis à Abidjan, où se trouve en ce moment l'Olympique de Marseille. Dans un mois, le 21 août, l'OM affrontera Strasbourg pour la reprise de la Ligue 1. En attendant, les Olympiens poursuivent une tournée de préparation qui les opposera ce soir au Yamoussoukro FC. Mo Lamine Sissavané a pu suivre leur entraînement.
6: Le temps d'un entraînement, le supporter abidjanais de l'OM transforme le Félicia en un mini-vélodrome. Eli, président du fan club OM.
8: Certains d'entre nous ont la chance d'aller à Marseille pour voir des matchs, mais il y a la grande majorité qui n'a pas cette chance. Donc ils ont des étoiles plein les yeux en étant au plus proche des joueurs en fait.
6: Dans les tribunes, beaucoup de jeunes, dont Razak Diomandé, pensionnaire de l'académie de Yamoussoukro FC.
10: C'est une opportunité pour moi de les voir jouer, d'apprendre. En même temps, c'est pour voir aussi si notre équipe professionnelle qui est montée cette année peut se comparer aux grandes équipes. Parce que l'OM, c'est une grande équipe.
6: Pour Siandou Fofana, ministre de Tourisme, le partenariat avec l'OM est fructueux et se poursuit. D'où ce séjour d'activation.
11: En accueillant l'Olympique de Marseille qui en son sein, des Ivoiriens, Didier Drogba, Basile Boli, qui ont joué, démontre à souhait que le pays est stable. En second lieu, les Ivoiriens se sentent confortés que leur pays est désiré.
6: Tout en promouvant Sublime Côte d'Ivoire en France, l'OM tenait en vive l'expérience avec toute l'équipe. Grégory Lamela, directeur commercial.
12: La volonté du club également, c'est de venir sur le territoire ivoirien, découvrir ce beau pays autour de lieux touristiques, d'activités sociales. Forcément, chaque préparation, il y a des matchs amicaux et jouer une équipe locale, pour nous, c'est très important.
6: Olympique de Marseille contre Yamoussoukro FC, c'est ce vendredi à 18h au Félicia. Mo Lamine Sissavané, Abidjan, RFI.
19: Vous nous écoutez à Abidjan. Si vous nous écoutez à Abidjan, vous êtes des oiseaux de nuit, puisqu'il est 3h44.
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19: Un coup d'œil sur la suite et les formats un peu plus longs d'ici au prochain journal. Une association liquidée à La Réunion, mais le combat qui continue pour sa vingtaine de salariés. Le cruel paradoxe du riz sénégalais. Le pays en produit moins que ce qu'il consomme, mais les riziculteurs ne parviennent pas à écouler le leur. Afrique Éco à suivre aussi pour explorer la question de la transformation locale des minerais critiques. Mais une escale culinaire avant de développer tout cela. Nous sommes au Cameroun, autour d'un achou. On l'appelle aussi le taro à la sauce jaune. C'est une galette de pâte de taro, de l'huile, des épices, des champignons et du bœuf. Un plat originaire de la région du Nord-Ouest, mais qui connaît un vif regain de popularité, notamment parce que des influenceurs l'ont remis au goût du jour sur les réseaux sociaux. Résultat, on le sert dans les restos branchés, la jeunesse vient le déguster dans les brunchs du dimanche taro. Bref, tout le monde veut sa sauce jaune. Emmanuel Jultap nous l'a fait découvrir.
13: Des sonorités musicales distillées par un disque jockey accueillent ce dimanche quelques jeunes venus déguster le taro à la sauce jaune dans un restaurant situé au quartier Bastos à Yaoundé. L'espace fait environ 100 mètres carrés où sont soigneusement rangées une trentaine de tables rectangulaires et carrées au milieu des chaises et canapés rembourrés. En cet après-midi, la présence de trois jeunes filles, la vingtaine révolue, ne passe pas inaperçue. Elles dansent, chantent et se prennent en selfie en attendant de passer à table. Larissa est l'une d'elles.
14: Nous sommes venus manger le taro comme d'habitude. C'est pas ma culture, mais je trouve ce menu vraiment délicieux. Je suis servie.
13: La commande est prête au bout de 10 minutes. Larissa est la première à déguster.
14: C'est bon. Le poulet, la viande, la peau, le pistache, ça, le piment. Je vais le déguster comme il faut.
13: La pâte grise du taro est servie sous forme circulaire dans le plat, de façon à former un creux à l'intérieur duquel est déversée la sauce jaune. Cette spécialité culinaire n'a pas besoin d'être couverte pour être consommée. Démonstration avec Lucie, une jeune entrepreneur.
29: Bon, c'est pas difficile, il faut juste manger avec deux doigts. Donc, on m'a pris une fois et c'est calé. On recule le plat vers nous et puis on penche notre tête. Donc, c'est un plat qu'on mange seul en fait.
13: C'est le concept du dimanche tarot via les réseaux sociaux qui a suscité l'engouement de la jeunesse pour ce maître traditionnel. Moustique, le charismatique jeune influenceur, en est l'initiateur.
0: La vérité est que ça permet de reconnecter les uns les autres à leur culture culinaire, à leur permettre de redéfinir leur identité.
13: Pour les experts de la gastronomie, la sauce jaune a aussi le mérite d'avoir des vertus dont on ne parle pas assez. Émile Ngolou, hôtelier-restaurateur, président de l'association des chefs cuisiniers et pâtissiers du Cameroun.
1: Les 16 à 14 ingrédients qui constituent le mélange qui donne le hachou, la sauce jaune, sont chacun un aliment. Donc le hachou est vraiment une bombe mais médicamenteuse, un aliment comme les savants le disent.
13: Plus de 10 caravanes culinaires pour la dégustation du tarot à la sauce jaune ont d'ores et déjà été organisées dans 3 villes du Cameroun avec chaque fois une forte affluence de la jeunesse. Emmanuel Jolumtap, Yaoundé, RFI.
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15: Toute l'actualité internationale de ce vendredi 17 juillet 2026. Donald Trump qui dénonce ce qu'il appelle des vulnérabilités choquantes dans le système électoral américain. Il pointe du doigt notamment la Chine et il laisse planer son intention de contester les résultats des élections cruciales de mi-mandat au mois de novembre prochain. C'était un discours d'un peu plus de 25 minutes dans lequel le président américain a répété ses allégations, jamais prouvées sur la présidentielle de 2020, perverties par une fraude massive selon lui au profit de Joe Biden. Toujours pour Donald Trump, ces documents montreraient que la Chine aurait acquis 220 millions de fichiers d'électeurs américains. Des fichiers qui sont pourtant largement accessibles publiquement. Des manifestations de protestation dans plusieurs villes en Ukraine. Hier, après le limogeage du ministre de la Défense, Mikhailo Fedorov, il est apparu à l'occasion d'une conférence de presse dans laquelle il a confirmé que son conflit avec le chef de l'armée, le général Oleksandr Sirski, avait été la cause de son départ. Andy Burnham, qui va devenir aujourd'hui le nouveau chef des travaillistes au Royaume-Uni, congrès extraordinaire du parti à Londres, étape clé avant son installation lundi à Downing Street, où il va succéder au premier ministre démissionnaire, Keir Starmer. Et puis SpaceX, qui annule au dernier moment son vol d'essai de sa gigantesque fusée Starship. Ça devait être le premier depuis son entrée record en bourse au début du mois de juin. Certains des moteurs ne se sont pas allumés, ça a déclenché une interruption automatique du lancement. C'est en tout cas ce qu'explique le patron de l'entreprise, Elon Musk, sur son réseau X. Afrique économie avec la question du raffinage des matières premières, alors que le continent a bien conscience qu'il détient une part immense des ressources sur lesquelles lorgnent les grandes puissances. Un tiers des minerais critiques, par exemple, un tiers sont sous les terres africaines, ces minerais qui sont incontournables pour la transition, enfin, vers des énergies moins polluantes. Tous savent aussi qu'il est beaucoup plus rentable de vendre ces minerais raffinés et transformés plutôt qu'à l'état brut. On en parle dans ce dossier réalisé par notre correspondant en Côte d'Ivoire, Abdoulaziz Diallo.
16: Le lithium, le cobalt, le cuivre ou encore le graphite sont devenus les matières premières les plus convoitées de la transition énergétique. Le continent africain concentre près de 30% des réserves mondiales de minéraux critiques pour une valeur estimée à environ 29 500 milliards de dollars. Pourtant, la majeure partie de ces minéraux quitte encore l'Afrique sans être transformée, ce qui représente un manque à gagner pour le continent, explique Dr Albert Kouadio, spécialiste des mines extractives.
17: Lorsque un pays donne des permis de recherche à des entreprises étrangères à l'extraction, si le pays a trop eu, c'est pour les 10%. Le cœur des industries, c'est les minéraux. Si l'Afrique veut être développée, on doit chercher des stratégies pour préserver notre sous-sol.
16: L'ambition est de fabriquer sur le continent des composants, voire des produits finis. Une manière de créer davantage d'emplois, de développer une industrie locale et de capter une plus grande part de la richesse générée par ces ressources. C'est la vision défendue par Othmane El Ferdaous, ambassadeur du Maroc en Côte d'Ivoire.
18: Il ne faut pas s'arrêter aux premières transformations. Ce n'est pas qu'une question de raffinage et de process. Il faut aussi aller en aval des chaînes de valeur. Ça veut dire transformer soi-même, capter les primes d'aval, ça veut dire les primes de marque, les primes de distribution.
16: Mais cette ambition ne pourra se concrétiser sans une énergie abondante, fiable et à un coût compétitif. Pour le diplomate marocain, l'un des préalables à cette industrialisation passe par le renforcement des infrastructures énergétiques à l'échelle du continent.
18: Il y a un projet continental, le gazoduc africain atlantique qui réunira le Nigeria au Maroc puis vers l'Europe. Il va desservir plus d'une dizaine de pays et tous ces pays côtiers vont pouvoir avoir du gaz africain pour transformer avec des centrales de cycle combiné et produire de l'électricité industrielle. industrielle compétitive.
16: La Côte d'Ivoire, qui a récemment accueilli un forum sur le sujet, entend se positionner sur cette nouvelle chaîne de valeur. Mais pour transformer ses ressources et bâtir une véritable industrie africaine, aucun pays ne pourra agir seul, estime le ministre ivoirien des Mines, Mamadou Sangafoua Koulibaly.
3: Pour un minerai de critique donné, il y a tel nombre de pays qui pourraient se mettre ensemble pour l'exploitation et il y a d'autres pays qui pourraient venir pour la transformation du semi-fini avant qu'on aborde le marché international.
16: Pour y parvenir, encore faut-il mobiliser les financements. Le président de la BAD, Sidi Ouldeta, assure que l'institution accompagnera le développement de la chaîne de valeur régionale. Abdelaziz Diallo, Abidjan, RFI.
19: Il est 3h52 à Abidjan. De la Côte d'Ivoire, on passe au Sénégal pour la chronique des matières premières. Le Sénégal et les grandes difficultés du secteur du riz. Plus de 250 000 tonnes sont stockées et ne trouvent pas d'acheteurs. Malgré cet immense paradoxe, les Sénégalais consomment plus de riz que ce que le pays peut en produire. Le riz local ne parvient pas à être compétitif face à celui que l'on importe. Celui qu'on importe étant encore beaucoup moins cher. C'est notre envoyée spéciale permanente qui nous l'explique, Léa-Lisa Vesteroff.
4: Des sacs de riz sénégalais qui s'accumulent dans les hangars, faute d'acheteurs. L'image est douloureuse, mais connue. Cette année encore, dans la vallée du fleuve Sénégal, 37 000 tonnes de riz blanc n'ont pas encore trouvé preneur. Idem du côté de l'Union des producteurs de Dagana, dans le nord du pays. À cela s'ajoutent 294 000 tonnes environ de riz brut non décortiqué, récolté et toujours à vendre. Une crise de commercialisation sans précédent, estiment les acteurs de la filière rizicole sénégalaise, qui, faute de vente et d'argent, ne peuvent pas financer la prochaine campagne agricole, mettant en péril tout le secteur. Une situation aberrante quand on connaît l'appétit des Sénégalais pour cette céréale. 1 300 000 tonnes de riz sont consommées chaque année. Mais le riz local peine à se faire une place dans les foyers sénégalais. En cause, selon les producteurs, le manque de mesures fortes pour privilégier le riz local, l'absence aussi de régulation efficace du marché. C'est toute la difficulté. Le Sénégal ne produit pas assez de riz. Il faut donc importer pour éviter la rupture de stock, mais dans le même temps, empêcher que le riz asiatique, moins cher à 300 francs CFA le kilo, ne vienne concurrencer le riz local. Local moins compétitif. En novembre dernier, un accord a été signé avec les autorités sur 100 000 tonnes de riz importées. 10% devaient venir de la production locale. Accord pas respecté, assure l'Association nationale des risiers du Sénégal. Idem avec l'engagement de verser une subvention de 50 francs CFA par kilo aux importateurs pour les encourager à acheter du riz local. 50 francs CFA plus cher justement que le kilo de riz importé. Ces mesures sont temporaires et ne résolvent pas le problème de fond. Tempête Moustapha Tall, président des importateurs de riz. Lui pointe le manque d'organisation et de professionnalisation de la filière, ce qui fait monter le prix du riz local et empêche l'augmentation des capacités de production. Du fait d'un accès inégal aux intrants, beaucoup de petites exploitations et une production de riz encore insuffisamment mécanisée.
19: Léa-Lisa Vesteroff pour l'actualité des matières premières. La place enfin à nos confrères du réseau Outre-mer La Première pour l'actualité à Mayotte et à La Réunion. C'est le journal de Benoît Ferrand avec la liquidation judiciaire de Solia Réunion, 18 salariés potentiellement licenciés, mais qui ne veulent pas abandonner le combat. Benoît, bonjour.
5: Bonjour. Spécialisé, comme le début de son nom l'indique, dans la solidarité, solidarité envers les plus modestes en l'occurrence, l'association d'aide à la rénovation de l'habitat vient en effet d'être placée en état de liquidation judiciaire, mais son personnel, lui, ne veut pas disparaître dans l'indifférence et il demande de l'aide au conseil départemental de La Réunion. Reportage Cindy Kerbidi.
9: L'incompréhension domine chez les salariés de l'association Solia depuis l'annonce de leur licenciement. Parmi eux, Mélissa Palama-Santon, conseillère Habitat.
21: On ne va pas laisser cette structure mourir sans rien faire. Il y a eu beaucoup d'engagements de fait par les collectivités, nos financeurs, qu'ils passent au concret, que tous les engagements pris jusqu'à présent, que ça soit là maintenant mis en pratique.
9: Les salariés rappellent que le département avait promis de poursuivre les missions de Solia, accompagner les Réunionnais les plus modestes dans la rénovation de leur logement. Était prévue notamment la création l'implantation d'une nouvelle structure. Les artisans aussi sont inquiets, comme Marianne Gérard-Patrick, gérant de la société JPM Construction.
2: Je suis obligé de licencier au moins 5 de mes salariés. Ça va se passer peut-être de la semaine prochaine. Hein. Je ne peux pas continuer parce que nous, c'est 60% d'activité avec Solia.
9: De son côté, le directeur Michael Lassio se veut rassurant.
7: On a réglé aussi une bonne partie des travaux la semaine dernière, plus de 700 000 euros au niveau des artisans qui sont engagés dans le cadre du plan de redressement et du plan de charge.
9: Les dossiers en cours, eux, seront transférés.
5: Dans un communiqué, le département promet zéro dégât humain et affirme que personne ne sera laissé sur le carreau. Un tout autre sujet, alors que le vote de la loi sur l'aide à mourir fait en ce moment la une de l'actualité, une famille de La Réunion, elle, implore que l'on aide son enfant à vivre. Atteint d'une leucémie, Yann, 18 ans, a besoin d'une greffe de moelle osseuse. Suzette Emma.
8: Yann Grondin est hospitalisé depuis 4 mois dans une chambre stérile. Son organisme est très affaibli après l'échec d'une deuxième greffe de moelle osseuse. Sa mère Bernadette va le voir tous les jours.
22: 2 greffes essayées, c'est sûr que le corps, il accuse tout ça, quoi. Donc, il est beaucoup amaigri, il a des douleurs, il mange quasiment plus. Il fait beaucoup d'infections parce qu'il n'a pas de système immunitaire.
8: C'est le propre de la leucémie aiguë myéloïde qui affecte le jeune homme. Une maladie diagnostiquée chez Yann en octobre dernier. Une forme de leucémie très rare et agressive pour laquelle Yann a besoin d'une greffe de moelle osseuse. Yann est inscrit sur un fichier international, mais la famille souhaite mettre toutes les chances de son côté.
22: Souvent les greffes qu'on voit ici, c'est des dons qui viennent d'ailleurs, des pays étrangers, de la métropole. Aujourd'hui, je veux que ce message soit entendu dans le monde entier, qu'il soit partagé un maximum pour que tout le monde puisse comprendre que n'importe où dans le monde, on peut sauver quelqu'un.
8: Tout en rappelant que le don de moelle osseuse n'est pas dangereux pour le donneur, ni douloureux, le don est réalisé par prélèvement dans le sang.
5: En bref, alors qu'un nouveau calendrier de tour d'eau entrera en vigueur ce samedi à Mayotte, la députée Anchia Bamana durcit le ton face à l'État. Elle estime que la réponse apportée par la ministre des Outre-mer à ses alertes ne répond pas à l'urgence de la situation. Il faut savoir que les usagers maorais vont passer de 36 heures de distribution suivies de 36 heures de coupure à 30 heures d'eau pour 42 heures sans eau, soit 6 heures de distribution en moins tous les 3 jours. Pour Anchia Bamana, ces nouvelles restrictions ne peuvent être acceptées sans mesure d'accompagnement pour la population. Fin de citation. Et fin de cette édition. Bonne journée, bon week-end.
19: Bon week-end à vous, aussi Benoît Ferrand. Fin de cette première édition africaine sur la Radio du Monde avec Thierry Le Saint à la réalisation. Merci à lui. Sébastien Duhamel à 4h30 en temps universel pour une deuxième édition d'Afrique Matin. Et vous qui nous écoutez et nous écrivez sur Afrique Matin en un seul mot, @rfi.fr. Winton Faradja Bitendelo, vous êtes à Baraka dans la province RD congolaise du Sud Kivu et vous nous écoutez depuis 2009. Merci pour votre fidélité.
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0: Il est 6h, ici à Paris, 4h en temps universel. 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Pour une nouvelle édition du journal, présentée par Gaëtan Plenet. Bonjour Gaëtan.
1: Bonjour Edouard, bonjour à tous.
0: Et ces nouvelles manifestations attendues aujourd'hui dans plusieurs grandes villes ukrainiennes.
1: Comme celle d'hier soir et comme celle d'hier matin aussi. La colère grandit après le limogeage du populaire ministre de la Défense. La Chine coupable du plus gros piratage de données électorales de l'histoire. L'accusation est signée Donald Trump. Le président américain s'est exprimé à la télévision et il a remis en doute l'état du système électoral dans son pays. Le tout à 3 mois d'élections de mi-mandat qui s'annoncent compliquées pour lui et le camp républicain. Dans ce journal, on va aussi parler de la rencontre Sonkodio Maïfaï prévue aujourd'hui à Dakar, du dernier conseil franco-allemand de l'ère Macron. Ce sera tout à l'heure près de Cologne. Je rectifie, on va parler de la rencontre Macky Sall du Maïfaï à Dakar. Et puis aussi de l'ambassade de France au Cameroun qui se justifie après le durcissement des mesures d'obtention de visa pour les étudiants camerounais désireux de venir faire leur scolarité dans des écoles privées françaises. Il sait parfaitement ce dont l'Ukraine a besoin, dit Volodymyr Zelensky, sûr de son choix. Le président a désigné hier soir son nouveau ministre de la Défense en la personne de Yevgeny Khmara, un responsable qui a fait carrière dans les services de sécurité ukrainiens et qui est donc chargé d'assurer l'intérim à la tête de ce ministère après le limogeage de Mykhailo Fedorov. Lui ne sera resté en poste que 6 mois, assez pour acquérir une certaine popularité au sein de la population, mais assez aussi pour se fâcher avec une partie de la hiérarchie militaire. Et il l'a d'ailleurs dit hier lors d'une conférence de presse. Pour lui, son départ est dû à un conflit avec le commandant en chef de l'armée ukrainienne, le général Oleksandr Sirski, plus traditionnel face à un Fedorov réformateur. Et pour les manifestants qui se sont réunis dans plusieurs grandes villes ukrainiennes hier, le matin puis le soir, eh bien le choix est vite fait. Ils préfèrent la méthode Fedorov. Reportage à Kiev de Lucas Lazo.
2: Fedorov, 35 ans, incarne la jeunesse et l'audace. Face à lui, Sirski, 60 ans, représente la vieille école militaire soviétique. Pour Olga, jeune mère de famille, rencontrée à la nuit tombée sous les fenêtres du Parlement ukrainien, le choix est évident.
3: Avec la gestion proposée par Fedorov, l'objectif, c'est la victoire. Ce que propose Sirski, en revanche, c'est obsolète.
2: Andrei travaille dans l'industrie de la défense. Pour lui, Fedorov a surtout imposé une nouvelle philosophie de la guerre.
4: Il essayait de faire évoluer la guerre vers quelque chose de beaucoup plus numérique, qui repose moins directement sur les hommes, afin de réduire le nombre de victimes et de soldats tués.
2: Autrement dit, plus de drones, moins de pertes humaines, une doctrine qui porterait ses fruits.
4: Nous avons l'impression d'être actuellement à un tournant avec ce qui se passe en Crimée, les frappes ukrainiennes en profondeur et les chaînes logistiques russes qui sont coupées. S'il part, nous risquons de revenir aux anciennes manières de faire la guerre.
2: 20 ans à peine et déjà vétéran, Sirski, blessé au combat, salue quant à lui l'action de Fedorov pour endiguer la corruption.
5: Les Ukrainiens ne tolèrent plus la corruption. Pourtant, elle continue de prospérer dans l'armée, notamment au ministère de la Défense. Alors voir M. Fedorov s'attaquer vraiment au problème et mettre une pression maximale pour y mettre fin, pour moi qui suis jeune, c'est très encourageant.
2: Alors que le couvre-feu approche, ces manifestants se promettent de revenir dès le lendemain pour obtenir le retour de Fedorov. Lucas Lazo, Kiev, RFI.
1: Et de nouvelles frappes russes cette nuit dans le sud de l'Ukraine, à Odessa. 2 morts et 8 blessés selon le maire adjoint. Des immeubles résidentiels, un édifice religieux ou encore une école maternelles ont été pris pour cible. Des explosions entendues cette nuit à Doha, au Qatar. L'armée du Koweït dit, elle, faire face à des attaques de drones et de missiles, tandis que les sirènes d'alerte ont également retenti à Bahreïn. Depuis plusieurs nuits, le scénario se répète. L'Iran frappe les pays de la région tout en étant frappé par l'armée américaine, qui l'a d'ailleurs à nouveau fait cette nuit, notamment dans le sud de la République islamique, près du détroit d'Hormuz. Selon la télévision, d'État iranienne, 2 ponts ont notamment été visés dans la région de Bandakamir, ainsi qu'une gare à Bandar Abbas et l'aéroport d'Iranchar. Et c'était justement pour tenter de justifier cette guerre en Iran que Donald Trump s'était exprimé à la télévision américaine le 1er avril dernier. Eh bien, il a reparlé hier soir, mais cette fois pour parler du système électoral dans son pays, 3 mois avant les élections de mi-mandat qui s'annoncent délicates pour les Républicains. Et Donald Trump est inquiet, alors pas directement du résultat, mais plutôt du système électoral en lui-même, car visiblement il n'a pas confiance. Nous ne pouvons plus jamais assister à une nouvelle élection volée, a-t-il dit, référence à la présidentielle de 2020, qu'il a perdue face à Joe Biden, dénonçant depuis à de multiples reprises, mais sans jamais en apporter la moindre preuve, des cas de fraude et d'irrégularité. Il craint donc que l'histoire, en tout cas selon sa version à lui, ne se répète, et il accuse la Chine d'être responsable du plus gros piratage de données électorales jamais observé dans le pays. Il a annonce qu'il va déclassifier des documents montrant, je cite, des vulnérabilités choquantes dans le système électoral américain. Pour Romuald Sciorra, directeur de l'Observatoire politique et géostratégique des États-Unis de l'IRIS, Donald Trump est ici fidèle à lui-même. Il continue de semer le doute sur des élections avant même qu'elles aient lieu.
6: Ce à quoi nous avons assisté fait partie d'une stratégie. Il y a une dizaine de jours, lors du 4 juillet, le président nous parlait du danger communiste qui menaçait de l'intérieur les États-Unis. Aujourd'hui, il nous parle d'élections qui ont été grandement manipulées par la Chine, mais également avec la complicité de forces de l'intérieur. L'objectif est très clair, semer le doute sur le processus électoral et donc préparer une contestation de la part de l'administration de résultats qui devraient leur être défavorable, et cela afin de se maintenir au pouvoir. Depuis plus d'un an, nous assistons à des attaques incessantes contre la démocratie américaine, contre ses contre-pouvoirs. Je crains que nous soyons dans une forme de processus de coup d'État, entre guillemets, qui pour objectif de garder le contrôle du pouvoir. Et en parallèle de tout cela, voyons les choses telles qu'elles sont. Un nouveau palier a été franchi concernant la presse, le président américain ayant demandé que l'on retire leur licence à de grands médias nationaux qui avaient refusé de diffuser son discours.
1: Des propos recueilli par Emmanuel Klotz. Et pas encore de réaction chinoise aux accusations de Donald Trump. Son homologue Xi Jinping est lui à Shanghai où il assiste à la conférence mondiale sur l'intelligence artificielle. Il s'y est exprimé il y a quelques heures, c'est d'ailleurs une première, ce qui montre à quel point Pékin essaie de peser dans ce secteur face justement aux États-Unis. Le développement de l'IA ne doit pas être le fait d'un seul pays, mais une symphonie de coopération internationale, a dit le président chinois. Macky Sall attendu à Dakar aujourd'hui. L'ancien président sénégalais ne va d'ailleurs pas s'y attarder, quelques heures seulement pour rencontrer son successeur Bassirou Diomaye Faye et tenter d'obtenir son soutien à sa candidature au poste de secrétaire général de l'ONU. C'est la première fois que Macky Sall revient au Sénégal depuis qu'il a quitté le pouvoir en avril 2024. 14 accords de coopération signés hier à Rabat en marge de la visite du chef de gouvernement français Sébastien Lecornu et de plusieurs de ses ministres. Ils ont participé à une réunion de haut niveau entre les deux pays, l'occasion aussi de faire un point d'étape avant la visite en France du roi Mohamed VI prévue normalement à l'automne. Les gouvernements français et allemands, eux, se retrouvent aujourd'hui en Allemagne dans un château près de Cologne pour un conseil des ministres commun. C'est le dernier d'Emmanuel Macron qui quittera le pouvoir l'an prochain. Avec le chancelier Olaf Scholz, ils vont tenter de prouver que le moteur franco-allemand fonctionne encore malgré, c'est vrai, quelques ratés ces dernières semaines. Les deux hommes ont quand même dîné ensemble dès hier soir. Correspondance depuis Berlin de Pascal Thibault.
7: Je suis très heureux de pouvoir être là ce soir et demain et de pouvoir avancer dans ce moment qui est celui d'un réveil stratégique européen.
8: Merci à vous. Bonne soirée. Au revoir.
9: Réveil stratégique européen, réflexe franco-allemand ou encore rebondir avec des projets concrets après l'enterrement douloureux pour les deux pays du système de combat aérien du futur SCAF. Emmanuel Macron et Friedrich Merz veulent montrer pour ce dernier conseil des ministres franco-allemands du président français que Paris et Berlin peuvent encore trouver des convergences sur la sécurité, notamment avec la dissuasion nucléaire avancée qui doit se concrétiser dès cet automne. Plus d'Europe en matière de défense, de spatial, de compétitivité, un accord sur le financement pluriannuel de l'Union européenne pour les prochaines années figure à l'ordre du jour. Emmanuel Macron veut dans sa dernière ligne droite montrer qu'il peut encore porter des projets. Berlin, qui s'inquiète d'une victoire de Marine Le Pen à la présidentielle, veut faire avancer différents dossiers avant le printemps 2027. Dans une tribune, le président du groupe d'amitié France-Allemagne au Bundestag, Roland Theiss, estime que ce conseil des ministres bilatéral peut être une étape décisive pour ne pas céder au fatalisme, mais mettre en avant une responsabilité partagée pour l'Europe. L'accent mis sur la société civile lors de la rencontre est aussi un moyen peut-être de la renforcer si sur le plan politique, le franco-allemand était mis à mal. Pascal Thibault, Berlin RFI.
1: RFI 5h09 à Yaoundé. C'est la faute à la fraude. Voilà comment l'ambassade de France au Cameroun a justifié hier lors d'une conférence de presse le durcissement des modalités financières pour obtenir un visa. Des fraudes beaucoup plus nombreuses dans les dossiers présentés à Campus France par les étudiants camerounais qui veulent étudier dans les écoles privées françaises. Conséquence, ils doivent désormais apporter la preuve d'un paiement intégral de leur scolarité ou au moins montrer qu'ils sont en capacité de payer. Sinon, pas de visa à Yaoundé, Emmanuel Juntap.
10: La fraude est un vrai sujet, explique l'ambassade de France. Muriel Piquet-Viau, conseillère de coopération et d'action culturelle, décrit les stratégies diverses utilisées dans les dossiers d'étudiants camerounais admis dans des écoles privées en France.
11: La fraude, elle peut être diverse. Ça peut être un papier d'identité qui n'est pas le bon. Ça peut être une attestation comme quoi vous avez de l'argent bloqué. Ça vient pas d'une banque.
10: Les autorités consulaires françaises disent avoir relevé leur niveau de vigilance au regard de la récurrence de ces irrégularités.
11: Il y a énormément de possibilités de frauder. Donc on a un service maintenant de fraude qui est un service très important et qui vérifie chaque pièce.
10: Qu'adviendra-t-il des étudiants qui avaient déjà payé des acomptes en France? Réponse de la conseillère de coopération et d'action culturelle à l'ambassade de France au Cameroun.
11: Ça dépend bien évidemment des établissements dans lesquels l'argent a été versé. Là, il s'agit de bloquer une somme d'argent dans un compte. Quand le visa est accordé et l'enfant est accepté, cet argent est débloqué.
10: Le Cameroun est jusqu'ici le seul pays africain à se voir imposer de nouvelles règles pour la mobilité de ses étudiants, une décision que dénoncent de nombreuses familles. Emmanuel Jountap, Yaoundé, RFI.
1: Et mardi, des dizaines de personnes avaient dénoncé ce changement en manifestant devant l'ambassade à Yaoundé. On part dans le sud de la France où se déroule en ce moment le festival Convivencia. C'est jusqu'à lundi, un festival de musique itinérant avec sa péniche qui débarque dans des villages le long du canal du Midi. Et pour cette 30e édition, on nous fait de la concurrence. Alors pas tant sur le plan musical, ça chante mieux que chez nous, croyez-moi, mais sur le plan radiophonique, avec Radio Convivencia. Aux manettes, ou plutôt au micro, des jeunes de la région, venus de structures locales, des centres de loisirs, des maisons de quartier, ou encore des foyers pour enfants. Léa Boutin-Rivière a assisté à l'une de leurs émissions reportage.
12: Sur Radio Convivencia, pas de présentateur professionnel. Ce soir, l'émission est animée par les jeunes du foyer pour enfants de la région. Tous les âges sont représentés de 7 à 16 ans.
13: Bonjour à tous et à toutes. Au programme de notre émission...
12: Pour ces jeunes qui font leur premier pas derrière un micro, cet atelier est une vraie fierté, même si ce n'est pas si facile. Nolan a 14 ans.
14: Je suis content parce que j'avais le stress, mais j'ai réussi à surmonter mon stress. Mais j'aime pas trop parler en public parce que j'ai peur de pas y arriver ou de bégayer. Et ça, j'aime pas trop.
12: Un vrai défi donc. Heureusement, pour apprendre à se dépasser...

0: percutés par les forces de l'ordre quasiment au quotidien. Plusieurs d'entre eux m'ont décrit être régulièrement arrêtés dans la rue et se retrouver parfois à devoir payer pour être libérés. Donc malgré le jugement de cette semaine, ils affirment ne pas se décourager et gardent espoir.
1: À suivre donc. Voilà, Fousseigny, a-t-on répondu à vos questions ?
2: Bien répondu, merci et bonne journée.
1: Bonne journée à Bamako, dans la capitale malienne, et bonne journée à vous. Alban Tiroir, correspondante de RFI à Nairobi. Il est 10h16 à Paris, Stéphane Jeunesse est à mes côtés. Bonjour Stéphane. Voilà, on ouvre le micro, vous présentez tous les jours.
3: Bonjour Juan.
1: Bonjour. On vous retrouve tous les matins à 6h15, temps universel pour la chronique Aujourd'hui l'économie. C'est le rendez-vous quotidien qui décrypte les faits marquants de l'actualité économique. Et Tim a des questions à vous poser, il est à Kinshasa. Bonjour Tim.
4: Oui, bonjour Juan Gomez.
1: Bonjour, on vous écoute avec Stéphane Geneste. Vous avez des questions sur le détroit d'Ormuz?
4: Oui, parce que les Émirats arabes unis envisagent de construire un nouveau port pour ne plus dépendre du détroit d'Ormuz, vu les conflits entre terrain Washington. Mm-hmm. Comment ce nouveau projet à l'est du pays permettrait concrètement de contourner le détroit d'Ormuz?
1: Oui, Dubaï qui veut effectivement contourner le détroit d'Ormuz. Pour planter le décor, Stéphane Geneste, un peu de géographie d'abord.
3: Oui, on va. Alors j'ai pas la carte sur moi, je l'ai oublié au bureau, mais on va s'imaginer une carte de la région. Les Émirats Arabes Unis, c'est une sorte de corne sur le golfe Persique, le golfe d'Oman au sud, et il y a le détroit d'Ormuz au nord. Donc le principal port des Émirats Arabes Unis, il est situé à côté de Dubaï, donc c'est à l'ouest.
1: L'ouest,
3: effectivement, qui donne sur le golfe Persique. Pour faire transiter les bateaux, pour les faire sortir du golfe Persique, il faut passer donc par ce fameux détroit d'Ormuz. Mais voilà, quand c'est bloqué, quand il y a des tensions géopolitiques, bah aucun bateau ne peut passer. De mémoire, le port pendant ce dernier trimestre, il a été bloqué à hauteur de 90-95%.
1: Oui, donc, il est pratiquement à l'arrêt.
3: Voilà, exactement. Donc aucun baril n'a pu sortir par ce côté-là. L'idée est donc de passer par l'ouest. Donc si on regarde une carte, c'est à droite. Ça évite donc aux bateaux de passer par le détroit d'Ormuz. Mmh. Et ce port-là, il serait situé à Fujairah. Il a un avantage, c'est que la côte, elle est déjà ouverte. Donc en gros, si ça bloque, il y a pas de problème, oui, logiquement.
1: Ouais. Parce que ça donne directement sur l'océan Indien.
3: Voilà, c'est ça. Donc on va directement vers l'est et vers le sud, et on peut sortir de la zone et donc faire circuler les bateaux, les porte-conteneurs ou les tankers avec du pétrole, et on prendra le moins de risque possible. Mmh. Et ça change tout, puisque les marchandises seraient ensuite acheminées donc vers Dubaï, vers Abu Dhabi et les autres pays du Golfe. C'est un peu comme créer finalement une deuxième porte d'entrée vers les Émirats Arabes Unis, cette fois située à l'extérieur de cette zone de risque qu'est le détroit d'Ormuz. Et d'ailleurs, Tim, c'est ça qui est intéressant, c'est que les Émirats ont déjà adopté cette logique pour leur pétrole, et ça date pas d'hier, ça date de 2012, donc ça fait 14 ans, rendez-vous compte, un oléoduc, donc un gros tuyau dans lequel passe énormément de pétrole, qui relie les champs pétroliers d'Abu Dhabi au terminal de Fujairah. Je rappelle que ça se situe à l'est, donc directement sur le golfe d'Oman.
1: Alors vous parliez de pétrole, justement, Tim, vous avez une question là-dessus?
4: Oui, évidemment. Est-ce que ce nouveau projet pourra permettre d'acheminer la même quantité de pétrole et de gaz qu'avant les débuts de la guerre ?
1: Stéphane.
3: Alors, pas immédiatement. Il faut distinguer le court et le long terme. Alors, aujourd'hui, on estime que ce sont 3 millions de barils de pétrole par jour qui devraient sortir des Émirats Arabes Unis. Mais avec ce blocage, bah, évidemment, ça a beaucoup diminué. Alors, on va distinguer, Tim, le court et le long terme, comme j'expliquais. À court terme, la réponse est plutôt non. Ce nouveau projet ne pourra pas permettre d'acheminer la même quantité de pétrole qu'avant le début de la guerre. Même s'il y a un nouveau port qui est construit du jour au lendemain, il pourra pas remplacer le principal port de Dubaï, qui est le plus grand port de la région et un des plus grands du monde.
1: Du monde, oui.
3: Voilà, c'est ça. Donc impossible. C'est une gigantesque plateforme logistique qui traite aujourd'hui, avec ce conflit, 1,5 million de conteneurs par an. Autour, il y a toute une logistique, tout un écosystème qui a été mis en place. Il y a des usines, il y a des plateformes logistiques, il y a des immenses zones franches. Beaucoup de choses de développer autour.
1: Et à long terme, alors?
3: Alors, à long terme, ça peut changer la donne, voilà, pour le pétrole notamment, puisque les Émirats disposent de cet oléoduc dont on parlait, qui permet d'exporter vers la côte ouest. Ça permet donc de répartir les flux sur plusieurs infrastructures, de diversifier les routes logistiques, donc de prendre le moins de risques possible. L'objectif, il n'est pas forcément de transporter plus de pétrole, mais de ne plus être paralysé pour transporter du moins autant de pétrole que si la route allait bloquer.
1: Tim, avez-vous tout compris? Est-ce clair?
4: Oui, bien réussi, bien compris. Merci beaucoup.
1: Et bonne journée à vous à Kinshasa. À très vite, Stéphane Geneste.
3: À lundi.
1: Dès lundi, évidemment. 6h15 pour la chronique aujourd'hui, et l'économie. Et sinon, c'est à réécouter, évidemment, sans modération.
3: Aucune.
1: 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Il est 10h20 à Paris. Dans 20 minutes, la

0: Antenne, vous continuez à vous inscrire évidemment pour prendre la parole. 33 9 693 693 70. Et d'ici là, eh bien, on dialogue ensemble. On répond à vos questions comme tous les matins. Bonjour Mamadi.
1: Bonjour Juan, bonjour à tous.
0: Vous êtes en Guinée, vous êtes à Sigiri exactement, et vous avez des questions sur le journaliste français Christophe Glaize.
1: Oui, tout à fait.
0: Détenu en Algérie depuis maintenant plus d'un an, après avoir été condamné, je le rappelle, à 7 ans de prison pour apologie du terrorisme.
1: Oui.
0: On vous écoute.
1: Juan, le président algérien est à Berlin. Est à Berlin pour s'entretenir avec son homologue allemand sur leur partenariat économique. Mm-hmm. Mais est-ce que l'Allemagne pourrait aussi en profiter pour convaincre l'Algérie de libérer le journaliste français Christophe Glaize comme elle avait fait pour Boualem Sansal?
0: Ouais, c'est vrai que le président allemand avait joué un rôle très important, un rôle de premier plan dans la libération de Boualem Sansal, puisqu'il avait obtenu de son homologue algérien une grâce de l'écrivain franco-algérien. Bonjour Pascal Thibault.
2: Oui, bonjour Juan, bonjour Mamadi.
0: Vous êtes à Berlin, correspondant de RFI. Abdelmadjid Tebboune a donc été reçu hier par le président allemand. Sait-on, Pascal Thibault, si le sort de Christophe Glaize a été évoqué lors de la rencontre?
2: D'après mes informations, ça n'a pas vraiment été le cas. On insiste ici à Berlin pour dire que dans le cas de Boualem Sansal, en fait, effectivement, pour lequel le président Frank-Walter Steinmeier avait intercédé, on se rappelle aussi que Boualem Sansal avait quitté l'Algérie pour l'Allemagne avant ensuite de gagner la France, il y avait un lien de l'écrivain avec l'Allemagne qui avait reçu un prix important et qui bénéficiait ici d'une notoriété importante. C'est apparemment moins le cas pour Christophe Glaize. Et on a vu aussi que lors de la conférence de presse commune entre Friedrich Merz et le président algérien, une question a été posée après un petit stratagème, parce que normalement les journalistes algériens et les journalistes allemands devaient poser une question sur le sort de Christophe Glaize. On a vu un président algérien pas très emballé par cette question, c'est le moins qu'on puisse dire, et qui a botté en touche en estimant qu'il ne voulait pas interférer dans la justice algérienne et qu'il ne ferait pas non plus déclaration sur ce sujet en Allemagne. Donc on voit qu'on n'a pas beaucoup avancé, semble-t-il, et qu'une médiation allemande ne semble pas être à l'ordre du jour.
0: En tout cas, cette médiation allemande avait réussi en novembre dernier à obtenir la libération de Boualem Sansal. Comment l'Allemagne avait, et le président allemand surtout, a-t-il réussi à convaincre à l'époque son homologue algérien?
2: Alors, évidemment, là, l'Allemagne a des relations qui sont moins compliquées pour des raisons historiques, culturelles, etc., évidentes avec l'Algérie, peut-être elle est un peu neutre en quelque sorte. Il y a aussi une bonne relation historique entre les deux pays. Il y a aussi un certain attachement du président algérien avec l'Algérie, dans la mesure où lors de la pandémie de Covid, il avait été pris en charge pendant plusieurs semaines dans un hôpital allemand, alors que il était sévèrement atteint. Ça a créé un certain lien, et peut-être que le lien aussi fonctionne personnel entre Steinmeier et lui. En tout cas, ça avait permis cette intervention qui permettait par la bande, en quelque sorte, une grâce et une sortie du territoire algérien de Boualem Sansal via l'Allemagne.
0: Merci Pascal Thibault d'avoir été en direct avec nous de Berlin. Mamadi, bonne journée à Sigiri, je rappelle que la FIFA a accrédité Christophe Glaize pour la Coupe du Monde de football, une accréditation certes symbolique, mais comme le rappelle Reporters sans frontières, cette accréditation rappelle que la place de ce journaliste sportif spécialiste du football n'est pas en prison, mais bien dans les stades et dans les coulisses de cette compétition. 10h24 à Paris, on a le temps d'accueillir Caleb pour une dernière question ce matin. Bonjour Caleb.
3: Bonjour Juan et bonjour à tous les auditeurs de la RFI.
0: Vous avez des questions sur l'ICE, la police de l'immigration américaine.
3: Exactement, j'ai des questions que je vais poser en deux temps.
0: D'accord.
3: La première, aux États-Unis, un jeune Colombien a été tué par balle par un policier de l'ICE. Alors, que s'est-il passé exactement?
0: Alors effectivement, un ressortissant colombien de 26 ans, tué par un agent de police de l'immigration. Cléa Fortuné, bonjour.
4: Bonjour.
0: Vous êtes maîtresse de conférence en civilisation des États-Unis à l'université Savoie-Mont-Blanc. Le ressortissant colombien avait 26 ans. Ce drame s'est produit dans le Maine. Sait-on ce qu'il s'est passé exactement?
4: Alors, en effet, c'est Duran Guerrero qui a été tué par l'ICE. Et en fait, il y a deux versions qui s'affrontent. Il y a la première version qui est celle de l'ICE. Les agents affirment qu'ils ont tiré sur Duran Guerrero parce qu'il tentait de prendre la fuite avec sa voiture et que du coup, il représentait un danger pour la sécurité publique. Mais on commence à avoir une deuxième version qui émerge et qui vient des caméras publiques qui sont installées dans la rue et qui montrent les agents de l'ICE en train de sortir Duran Guerrero de sa voiture pour le plaquer au sol. Et la question qui est en suspens, c'est est-ce que Duran Guerrero était déjà mort quand ils l'ont sorti de sa voiture.
0: Ouais. Alors
4: dans tous les cas...
0: Oui, pardon, allez-y.
4: Donc, j'allais dire, dans tous les cas, il semble que ce Colombien a été ciblé par erreur puisqu'il avait un permis de travail, donc il travaillait légalement aux États-Unis. Et en fait, ça survient, cette mort, dans un contexte où, début juillet, le département de la sécurité intérieure a ordonné de doubler les arrestations de personnes soupçonnées d'être en situation irrégulière pour atteindre les objectifs... d'expulsion de masse de Donald Trump.
0: Effectivement, par Donald Trump. Et c'est vrai que depuis la fin du mois de juin, l'ICE revendique environ 2000 arrestations par jour. 2000 par jour, c'est deux fois plus qu'il y a quelques mois. Vous parliez des caméras de la ville. C'est important d'insister là-dessus. Cléa Fortuné, car, et c'est là tout le problème, les agents de l'ICE, eux, ne portent pas de caméras sur eux, des caméras piétons. Alors, c'est ce que réclament de plus en plus les organisations de défense des droits humains.
4: Exactement. C'est ce qu'ils réclament pour pouvoir justement documenter les pratiques de l'ICE qui sont évidemment très controversées. Alors, d'un côté, il y a ces agents qui ne portent pas encore de caméra, et d'un autre côté, le gouvernement états-unien passe énormément de contrats équivalents à des millions de dollars avec des compagnies privées de la sécurité pour équiper les agents de l'ICE, notamment dernièrement c'est de lunettes qui permettent une reconnaissance faciale des personnes dans la rue. Mais donc on pourrait reconnaître les gens dans la rue, tout pour autant les pratiques de l'ICE ne seraient pas documentées.
0: Caleb, votre deuxième question.
3: Rouen, est-ce que vous permettez que je rebondisse sur la première?
0: Si vous le souhaitez, évidemment. On a 1:30 devant nous, mais allez-y.
3: Alors, avec les deux versions, qu'il est la meilleure version, parce que là, on a deux versions, on ne sait pas à quelle version qu'il faut croire exactement. La version donnée par l'ICE ou par les organisations des droits de l'homme, de défense.
0: Oui. Bah, laquelle croire? C'est pas à nous de dire quelle est la plus juste. Il y a une enquête qui est en cours, d'ailleurs, hein, je parle sous votre contrôle, Cléa Fortuné. Il y a même deux enquêtes, il me semble. Donc, il faudra attendre les résultats de ces enquêtes, même si les familles exigent des enquêtes indépendantes. Hein.
4: Oui, exactement. Des enquêtes sont en cours, à la fois par l'agence ICE ou le département de la sécurité intérieure plus généralement. Il me semble que FBI s'est saisi aussi de ce cas et des enquêtes indépendantes réclamées par la famille et les agences, les associations des droits humains ont demandé aussi.
0: Bon, excusez-moi Cléa Fortuné, votre réseau téléphonique se dégrade. Bon, on arrive déjà à la fin de cette première partie. En tout cas, merci infiniment d'avoir pris quelques instants ce matin pour répondre à Caleb. Je rappelle que vous êtes maîtresse de conférence en civilisation des États-Unis à l'université Savoie Mont-Blanc, et les explications de Cléa Fortuné, comme celles de Pascal Thibault un peu avant, de Stéphane Genest ou encore d'Alban Tiroir en début d'émission, sont à réécouter à tout moment sur l'application RFI Pure Radio. Vous continuez à nous appeler 33 9 693 693 70. Vous nous écrivez sur WhatsApp, sur Facebook, RFI appelle sur l'actualité. Vous commentez l'actualité de votre choix. Ce sera dans 10 minutes la libre antenne. J'en profite, tiens, pour saluer quelques-uns d'entre vous qui nous suivent et nous regardent en ce moment sur la chaîne YouTube. C'est le cas de David qui nous salue depuis Oslo en Norvège. Prosper est à Lomé au Togo. Shinka est au Niger. Et Issa, lui, nous écoute à Bamako. h 30 à Paris, 8h30 en temps universel. Bonjour Sébastien Duhamel.
5: Bonjour Juan, bonjour à toutes et à tous. C'est la une de ce journal. La brève visite de l'ex-président sénégalais Macky Sall attendue aujourd'hui dans son pays. Il vient entre autres chercher des soutiens alors qu'il brigue la succession d'Antonio Guterres au secrétariat général de l'ONU. Le logiciel espion Pegasus aurait bien été massivement utilisé par le Maroc à des fins politiques. Confirmation par un ancien agent des renseignements marocains qui témoigne dans une nouvelle enquête du consortium Forbidden Stories. Au Mali, la troisième deuxième journée d'audience hier dans le procès dit de la tentative de complot contre le gouvernement. Après le Mali, justement, une autre visite de travail au Burkina Faso pour Mahmoud Ali Youssouf, le président de la Commission de l'Union africaine. Et puis l'attente, désormais, pour les amateurs de foot. Pas de match aujourd'hui pour la Coupe du Monde, mais la petite finale se prépare. Ce sera demain entre la France et l'Angleterre. En somme, le match des déçus. C'est une visite éclair, mais une visite d'ores et déjà très commentée que va effectuer aujourd'hui l'ex-président sénégalais Macky Sall. Il rentre donc brièvement au Sénégal 2 ans après avoir quitté la présidence pour venir chercher auprès de son successeur Bassirou Diomaye Faye un soutien pour sa candidature au secrétariat général des Nations Unies. Mais si les détracteurs de Macky Sall dénoncent cette visite au regard notamment de la répression ayant émaillé la fin de son mandat, d'autres se félicitent de son voyage à l'image de l'APR, évidemment le parti fondé par Macky Sall en 2008. Abdou Kafour Touré est justement l'un des porte-parole de la formation. Je vous propose de l'écouter.
6: L'APR salue le sens de l'État et la hauteur républicaine du président Bassirou Diomaye Diakhar Faye qui a compris que cette candidature dépasse les clivages politiques. Elle engage en effet le prestige du Sénégal, le rayonnement de notre diplomatie et replace l'Afrique dans la gouvernance mondiale. Le simple fait de placer notre ancien chef d'État à la tête de la plus grande organisation mondiale renforcerait de façon conséquente le prestige du Sénégal à l'international. Soyons clairs, cette candidature n'est pas celle de l'APR. Cette candidature, elle est celle du Sénégal. La soutenir n'est pas un acte partisan. Cela relève purement et simplement du patriotisme. Nous avons rendez-vous avec l'histoire.
5: Voilà les mots d'Abdou Kafour Touré, porte-parole de l'APR au Sénégal. Un bilan exceptionnellement positif, c'est en ces termes que le Premier ministre français évoque son déplacement réalisé hier au Maroc. Sébastien Lecornu avait fait le voyage en compagnie d'une importante délégation ministérielle. 14 accords de coopération ont été signés pendant ce déplacement. Une visite qui confirme le rapprochement entre la France et le Maroc avant un voyage du roi Mohamed VI envisagé dans l'Hexagone pour l'automne. Le Maroc, où une enquête se plonge à nouveau dans l'affaire Pegasus, du nom de ce logiciel espion utilisé par les autorités du royaume pour surveiller des opposants, des voix critiques, à l'intérieur comme à l'extérieur du pays. Le consortium de Forbidden Stories apporte cette fois le témoignage d'un ancien agent des renseignements marocains, justement. Et celui-ci confirme bel et bien un usage du programme espion à des fins politiques, contrairement au démenti persistant de Rabat. Laurent Richard est journaliste et fondateur du consortium Forbidden Stories. Il revient pour nous ce matin sur cette affaire.
7: L'ampleur, elle est massive. Pendant le mouvement du RIF, ils ont espionné un grand nombre de personnes. Ils ont fait en sorte que des téléphones qui étaient vendus dans des boutiques soient auparavant livrés déjà pré-infectés. En fait, le logiciel Pegasus est un des logiciels espions les plus sophistiqués que l'on connaisse, qui existe sur le marché, qui est extrêmement intrusif, qui permet de prendre le contrôle de votre caméra, de votre micro, de tous vos messages, y compris vos messages que vous pouvez changer sur des messageries chiffrées comme Signal ou WhatsApp. Donc une fois que vous êtes infecté par le logiciel espion Pegasus, vous êtes totalement piégé. Donc oui, le Maroc, dans sa stratégie de surveillance extrêmement élaborée, a suivi un grand nombre de journalistes, a espionné Omar Radi. Et d'ailleurs, on a pu également établir et travailler, puis obtenir de nouveaux documents concernant les victimes françaises, notamment les ministres français, membres du gouvernement, ciblés par le logiciel Pegasus.
5: Le journaliste Laurent Richard, fondateur de Forbidden Stories. Une attaque contre un centre de traitement Ebola dans l'est de la RDC. Cela s'est passé mercredi soir à Nyankunde, dans la province de l'Ituri, à une cinquantaine de kilomètres de Bunia. Les agents de l'Organisation mondiale de la santé et ceux de l'Africa CDC ont dû quitter les lieux pour raisons de sécurité. À l'heure où l'OMS alerte par ailleurs sur la fulgurance de cette épidémie d'Ebola, elle progresserait plus rapidement que toutes les précédentes. L'est de la RDC qui reste par ailleurs le théâtre de l'activité des groupes armés, celle des islamistes ADF notamment, affiliés à l'organisation État islamique. Ils ont mené des attaques ces derniers jours sur le territoire de Beni au nord Kivu. Le bilan provisoire communiqué par la société civile fait état d'au moins 20 morts. Au Mali, 3e journée hier dans le procès dit de la tentative de complot contre le gouvernement à la cour d'appel de Bamako. 6 co-accusés, tous liés à l'ancien président de transition, Bandao. Et après les accusations fracassantes mercredi du colonel Kassoum Goïta, ancien chef de la sécurité d'État contre la junte, hier c'est l'ancien secrétaire général de la présidence qui s'est défendu de tout projet de coup d'État. Kalilou Doumbia, Il a exprimé son respect des institutions et en même temps sa peur pour sa sécurité et celle de sa famille, David Baché.
8: Pourquoi Khalilou Doumbia a-t-il lu à la télévision la liste du nouveau gouvernement, provoquant la colère des militaires au pouvoir? Parce que c'était son rôle de secrétaire général de la présidence et la décision du président de transition de l'époque, Ban Dao. Enlevé et torturé par la sécurité d'État, comme ses co-accusés, Khalilou Doumbia explique qu'on ne lui reprochait alors pas de comploter, mais qu'on lui demandait sa collaboration pour récupérer des documents dans un coffre-fort au palais de Koulouba, ce qui fut fait. Ces documents sont-ils liés aux accusations du colonel Kassoum Goïta, qui affirme que les 5 militaires putschistes ont détourné de l'argent public. L'ancien secrétaire général de la présidence ne répond pas, invoquant l'intérêt supérieur de l'État et ses craintes pour sa sécurité. Le procureur demande alors la suspension du procès pour permettre l'audition du seul témoin manquant, un militaire sur lequel repose toute l'accusation, absent depuis le début du procès. Indignation de la défense qui n'avait cessé de réclamer cette confrontation auprès du juge d'instruction pendant l'enquête et du procureur avant le procès, mais les 6 co-accusés s'étant déjà exprimés à la barre, laisser à leur unique dénonciateur la possibilité de se préparer fausserait désormais l'équilibre du procès. Argument rejeté, reprise lundi prochain en présence du fameux adjudant-chef Bagayoko.
5: David Baché sur RFI. Un déplacement hier au Burkina Faso. Une visite de travail pour Mahmoud Ali Youssouf, le président de la commission de l'Union africaine qui était passé auparavant par le Mali. Alexis Guilleux, il a notamment plaidé dans ces deux pays de l'AES pour la poursuite de la coopération avec l'Union africaine.
9: Mahmoud Ali Youssouf est venu affirmer le réengagement de l'Union africaine auprès du Burkina Faso, suspendu des réunions politiques depuis le coup d'État de janvier 2022. La posture de la commission est de ne pas rompre le dialogue, souligne le président de la commission de l'UA. À l'issue d'un entretien avec le chef du gouvernement burkinabé, Rim Talba Jean-Emmanuel Ouédraogo, Mahmoud Ali Youssouf souhaite voir le processus politique en cours aboutir à l'ouverture de l'espace politique, à la réinstallation des partis politiques et à des élections. Sur le plan sécuritaire, le président de la commission de l'UA soutient que le terrorisme doit être combattu par toute l'Afrique et appelle le Burkina Faso et l'Alliance des États du Sahel à améliorer leurs relations avec la CDAO. Mahmoud Ali Youssouf plaide également pour une revitalisation du processus de Nouakchott et de la coopération sécuritaire dans la bande sahélo-saharienne. Quant au Premier ministre burkinabé, il estime que l'ambition d'unité portée par l'UA s'est progressivement dissipée dans le mutisme et l'insuffisance des actions de solidarité envers les peuples africains confrontés à des menaces existentielles. Il presse donc l'Union africaine d'apporter des réponses concrètes.
5: Alexis Guilleux, 2 sommets organisés sur le continent. Le Forum africain de l'eau, tout d'abord, qui s'est refermé hier au Tchad. 4 chefs d'État du continent avaient fait le déplacement pour l'occasion. Et puis, l'autre sommet, c'est le Flex 2026, le sommet sur l'éducation qui se poursuivra pour sa part aujourd'hui au Malawi. L'objectif est de sortir de la pauvreté éducative d'ici 2035. Et pour cela, une 15aine de ministres sont réunis. Et c'est demain qu'aura lieu la petite finale de la Coupe du Monde de foot, le match des déçus en somme entre la France et l'Angleterre. Les rivaux européens ne vont pas arriver avec la même envie que pour une finale, c'est certain, mais il y a une médaille de bronze au bout, à la clé, pour Kylian Mbappé et Harry Kane, à la fois attaquants et capitaine de leur sélection. Babacar Diarra, ça suffira pas pour sauver une saison décevante.
10: Il s'était vu brandir la Coupe du Monde à New York, brassard au bras, Kylian Mbappé et Harry Kane rentreront bredouille dans une saison où la Coupe du Monde représentait tout. Le Français n'a rien gagné avec le Real Madrid et a su très tôt ménager son corps en vue de son séjour nord-américain. Mission manquée malgré un démarrage en trombe avec 8 buts jusqu'en quart. Le Pichichi de Liga peut encore finir meilleur buteur du mondial en guise de compensation personnelle. À la différence du Français, Harry Kane n'a toujours pas remporté le titre mondial. Les années passent. Le londonien de naissance sera-t-il encore dans le coup à l'âge de 36 ans pour s'offrir une last dance en 2030? Sa saison à 73 buts laisse à penser qu'il a de la marge. Et à chaud, après la défaite face à l'Argentine, le champion d'Allemagne ne se l'interdisait pas. D'ici là, Mbappé et Kane pourront courir après un titre qui leur échappe encore à tous les deux, la Ligue des Champions.
5: France-Angleterre, la petite finale du mondial, ce sera donc demain sur l'antenne Afrique de RFI, Juan Gomez.
0: Oui, et la finale, ce sera dimanche, rappelons-le.
5: Absolument.
0: En direct, en intégralité, sur l'antenne Afrique de RFI. Merci Sébastien Duhamel. Pour l'instant, il est 10h40 à Paris.
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0: Bienvenue si vous nous rejoignez, c'est la Libre Antenne, 20 minutes pour commenter l'actualité de votre choix. Et sans surprise, vous êtes encore très nombreux ce matin à réagir à la Coupe du Monde de football, la petite finale demain soir, France-Angleterre, mais aussi et surtout la finale dimanche qui opposera donc l'Espagne, la meilleure défense de la compétition, à l'Argentine, la meilleure attaque. On va prendre quelques-uns d'entre vous justement pour commenter ces deux affiches qui nous attendent. 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On commence avec vous, Souleyman. Bonjour.
13: Bonjour, Roi.
0: Incontestablement supporter.
13: Bonjour à tous les auditeurs de RFI.
0: Supporter de l'Espagne.
13: Bien sûr.
0: Ah ben, allez-y, on vous écoute.
13: Bon, j'aurais tendance à miser sur l'Espagne pour la finale. Parce que vu qu'ils n'ont encaissé qu'un seul but depuis le début du tournoi. Ça, c'est pas le fait du hasard. Ouais. Et c'est l'équipe qui a mesuré la grande équipe de la France, que tout le monde voyait comme ce futur champion du monde. Mmh. Avec ce trio magique, au milieu, Rodri, Fabián Ruiz et Olmo, j'aurais du mal à voir les milieux de terrain argentins s'imposer face à lui.
0: Ouais, mais pour les Argentins,
13: c'est lui qui gagne la bataille du milieu.
0: Souleymane, les Argentins ont tout de même Léo Messi.
13: Non, bon, c'est là le danger. Ces milieux de terrain là peuvent priver Messi du ballon. Dès qu'on les prive du ballon, seulement c'est fini pour l'Argentine. Mmh. Oui, et je souhaiterais assez qu'il y ait un duel entre le père et le fils, à savoir Messi et
0: Lamine. Et Lamine Yamal.
13: Et je souhaite assez que les fils talentueux remportent, quoi.
0: Ah, d'accord. Donc, encore faut-il que Lamine Yamal marque des buts. Ce qui n'a pas été le cas, jusqu'à présent. En tout cas, pas lors de la demi-finale, ça c'est sûr. Mais je crois qu'il n'a pas marqué de but, Lamine Yamal, jusqu'à présent, Souleymane.
13: Oui, bien sûr. Yamal, c'est un rouleau compresseur. C'est comme Giroud en 2018.
0: Donc, il attend le dernier moment pour marquer.
13: Non, il fait marquer.
0: Il s'est marqué, oui, je sais qu'il s'est marqué. Il marque au Barça, mais voilà. Là, j'ai envie de dire que Lamine Yamal, depuis le début de la compétition, c'est comme un diesel. C'est-à-dire que il monte en puissance et peut-être qu'il sera explosif dimanche sur le terrain pour le dernier match de la compétition. Ne raccrochez pas, Souleymane. Bonjour, Evra.
14: Ah, bonjour, Juan.
0: Vous êtes à Bangui, en Centrafrique.
14: Ouais, je suis à Bangui, effectivement, la capitale de la Centrafrique.
0: Alors, supporter de la Roja ou supporter de l'Albi Céleste?
14: Non, je suis pour la Roja, je vais partir pour la Roja pour cette finale.
0: Oui, pourquoi alors? Expliquez-nous. Allô, Evra?
14: Vous m'écoutez, monsieur Wan?
0: Bah, je vous entends, mais surtout, rapprochez-vous du téléphone, il y a beaucoup de bruit, vous êtes dans un marché, visiblement. Bon, tant pis, Evra, merci à vous, bonne journée, bonjour Basile.
15: Bonjour,
0: Jean-Romain. Ouh, Basile, vous êtes à Accra, au Ghana. Alors, vous nous avez envoyé un message, Basile, sur WhatsApp, en nous racontant comment vous avez vécu le match France-Espagne. Vous étiez avec votre femme dans un bar.
15: Oui, certainement. Je salue tout. Je profite de l'occasion pour saluer toutes les auditeurs de Radio France. Effectivement, le 14 juillet n'était pas une zone du tout bonne pour nous. Parce que on attendait une grande victoire de la part de la France. Parce que ces derniers jours, la France n'a jamais battu l'Espagne sur les trois rencontres précédentes.
0: Oui, c'est vrai.
15: Mais ce qui m'a beaucoup surpris, le choix tactique de l'entraîneur ne m'a pas plu.
0: De Didier Deschamps. Mais excusez-moi, Basile, Didier Deschamps avait-il une tactique ce soir-là?
15: Oui. Donc, au lieu de lisser, on préfère de mettre un gars comme Magnez, Bakola, on devait mettre Doué, et Koundé, on devait mettre Kanté. Mais on n'a rien vu. Oui. On n'a rien vu de spécial. Donc, je voudrais que le choix tactique de la France soit revu envers l'équipe de l'Espagne. Parce que l'Espagne, à chaque fois...
0: Oui, mais ça, on laissera...
15: La dernière minute.
0: Et il faudra laisser ce chantier à Zinedine Zidane qui prendra la relève de Didier Deschamps après la petite finale de demain soir. Donc vous, à vous entendre, Basile, vous êtes un fervent supporter des Bleus.
15: Je suis pratiquement supporter des Bleus. Et puis, l'humiliation qu'on avait subie lors du match Espagne-France n'a pas laissé le moral.
0: Oui, oui.
15: Nous avons le moral bas.
0: Vous avez le moral bas depuis la... Basile, il y a la petite finale demain. Comment la voyez-vous, cette petite finale face à l'Angleterre?
15: J'aimerais que le choix tactique soit revu.
0: Oui, ça on a bien compris. Ce que vous voulez, c'est que Didier Deschamps revoie sa tactique. Mais bon, vous tournez un peu en boucle, Basile. Ne raccrochez pas. Je vous retrouve dans un instant pour un pronostic. Gustave, peut-être, bonjour.
16: Bonjour, Anne, et bonjour à tous les auditeurs de la RFI.
0: Alors, Gustave, supporter de quelle équipe?
16: Pour la finale, supporter de l'Albi Céleste.
0: De l'Argentine.
16: Je suis vraiment un grand supporter des Bleus. Les Bleus m'ont déçu face à la Roya. Vraiment, je suis déçu. Je voulais revivre une finale 100% 2022 et voir comment les Bleus vont se venger, mais. Ouais. Ils n'ont pas été à la hauteur, ils nous ont décidé.
0: Vous parlez de vengeance. Moi, je préfère parler de revanche que de vengeance. Mais effectivement, la revanche n'aura pas lieu cette année. Peut-être lors d'une prochaine Coupe du Monde. Mais en tout cas, dimanche, vous serez pour l'Espagne. Quels sont les atouts des Espagnols face à Lionel Messi et ses coéquipiers?
16: Moi, j'avais dit que je serais pour l'Argentine.
0: Oui, mais pourquoi? Vous êtes pour l'Argentine, d'accord. Alors, qu'est-ce qui fera la différence, selon vous? Pourquoi l'Argentine s'imposera, selon vous?
16: Selon moi, l'Argentine s'imposera face à l'Espagne, d'abord, parce qu'ils ont Messi.
0: Parce que, pardon, j'ai du mal à vous comprendre.
16: Messi est le meilleur. Oui, je disais ceci. L'Argentine va s'imposer parce qu'ils ont Lionel Messi. Avoir un Lionel Messi dans votre style,
0: ouais, ça fera la différence.
16: C'est déjà un gagner le match avant même d'être sur les terrains.
0: Ouais. D'accord. Gustave, rapidement, et on passe à d'autres sujets. Et je le rappelle, vous aurez tous largement l'occasion de reparler football lundi au lendemain de la finale. Un pronostic, Gustave. Donc, Argentine, Espagne.
16: Je vois un score de 3-1 en faveur de l'Argentine.
0: Ah, 3-1 tout de même. 3-1. 3 buts marqués par l'Argentine face à la meilleure défense de la compétition. Vous êtes bien optimiste. Basile, un pronostic pour la finale à Accra?
15: Accra, je préfère 2-1 contre l'Espagne.
0: 2-1 contre l'Espagne.
15: En faveur de l'Espagne.
0: Ah, en faveur de l'Espagne. C'est difficile de vous suivre. Souleymane.
15: En faveur de l'Espagne.
0: Très bien. Et pour vous, Souleymane?
17: Oui, c'est pareil pour moi. 2-1, mais en prolongation.
0: Ah, en prolongation.
17: En prolongation, l'Espagne va marquer le second but.
0: Bon, croisons les doigts. On verra. En tout cas, cette soirée foot sera à vivre, évidemment, en direct et en intégralité sur l'antenne Afrique de RFI avec nos envoyés spéciaux, le service des sports de RFI. 8h48 en temps universel. C'est la libre antenne. Des réactions, évidemment, sur l'actualité de votre choix. Voilà. Un sujet qui suscite chaque semaine de nombreuses de nombreux commentaires, les violences xénophobes en Afrique du Sud, les manifestations se poursuivent d'ailleurs pour exiger le départ des ressortissants étrangers en situation irrégulière. Et il y a eu ce chiffre que vous avez pu commenter d'ailleurs cette semaine, chiffre officiel annoncé par les autorités sud-africaines. Ces deux derniers mois, 53 000 personnes ont quitté le pays, sans compter évidemment celles et ceux qui sont partis par leurs propres moyens, donc toutes ces personnes qui ne sont pas ressorties. Et c'est le cas de votre fils. Bonjour Moukoko.
18: Oui, bonjour Roi. Moukoko vous répond depuis Bafoussam au Cameroun.
0: Bafoussam au Cameroun. Vous souhaitiez profiter de la libre antenne pour témoigner et nous raconter le parcours de votre fils qui vivait à Johannesburg et qui a décidé de quitter l'Afrique du Sud.
18: Oui, il a été contraint de partir de l'Afrique du Sud à... en début de semaine dernière par rapport à tout ce qui s'y passe. C'est vraiment regrettable parce que si les Africains réagissent comme ça contre les Africains, on demandera que feront les autres. Et après toutes les dépenses qu'on a engagées pour l'envoyer à l'école, tout prépayé, sans compter les frais médicaux et le loyer, c'est vraiment compliqué.
0: Et votre fils a directement été la cible d'actes xénophobes, ou c'est le climat général qui finalement l'a poussé à interrompre ses études à Johannesburg?
18: Après qu'il ait été violemment attaqué pendant 2-3 semaines, il a insisté à revenir au Cameroun. Ce que je ne voyais pas d'un bon œil au départ, parce que je pensais que la situation allait s'améliorer. Mmh. Mais malheureusement, nous constatons que ça va de mal en pis. Et finalement, j'étais obligé d'accepter qu'il revienne. Il fallait immédiatement réunir les fonds pour payer le billet d'avion, le pays n'étant pas encore prêt ou n'ayant pas encore engagé cette démarche.
0: Oui, quand vous dites le pays, c'est le Cameroun. C'est vrai qu'un certain nombre de pays, le Malawi, le Zimbabwe, le Nigeria et bien d'autres, ont organisé des vols pour rapatrier volontairement leurs ressortissants, le Congo, Brazzaville également. Mais le Cameroun, pour l'instant, rien n'a été mis en place pour les ressortissants camerounais vivant en Afrique du Sud.
18: C'est exact, ou du moins à ma connaissance pas.
0: Oui.
18: Donc nous attendons, mais ce qui est de plus en plus regrettable, c'est que nous avons déjà perdu cet argent. Nous sommes convaincus que même si la situation s'améliorait demain, les écoles n'accepteraient pas que les étudiants reviennent, et donc sans payer.
0: Ouais. Vous ne raccrochez pas. Il va falloir effectivement lancer des procédures pour pouvoir récupérer une partie des frais que vous avez engagés pour l'année universitaire de votre fils. Ne raccrochez pas, Moukoko. Osni est à Lausanne en Suisse. Il souhaite également intervenir sur ce climat xénophobe en Afrique du Sud. Bonjour, Osni.
19: Bonjour, Juan. Bonjour, RFI.
0: Nous vous écoutons.
19: En fait, c'est de mon analyse personnelle, je me rends compte que ce problème de xénophobie est une affaire, disons, panafricaine, parce que on voit que le cas de l'Afrique du Sud est très médiatisé aujourd'hui, mais en réalité, c'est une affaire qui était rampante en Afrique. Parce que quand on voit, c'est que moi, j'ai personnellement vu au Gabon, dans les années 2000, et même tout récemment en Guinée équatoriale, les Camerounais et autres Africains de l'Ouest qui sont constamment chassés. Je me dis que le cas de l'Afrique du Sud est très flagrant, mais le verre est dans le fruit dans toute l'Afrique. C'est-à-dire le cas du Gabon que je viens de souligner, de l'Angola, et même du sens
0: Africains
19: d'Afrique du Nord.
0: Oui, Osni, à chaque fois, les étrangers, même s'ils sont en situation régulière, sont accusés de prendre le travail des locaux, de surpeupler les écoles, les hôpitaux. C'est ce que vous avez constaté, puisque vous parliez de votre expérience personnelle au Gabon, mais aussi en Guinée équatoriale et en Angola. On retrouve toujours les mêmes arguments pour accuser les étrangers.
19: Oui, je crois que tu voulais dire plutôt que ceux qui sont en situation régulière, justement, c'est-à-dire non seulement ils s'en prennent à ceux qui sont en situation régulière, mais aussi à ceux qui sont en situation régulière. Mmh. À chaque fois, c'est des arguments économiques qui avancent, même si quelquefois, il y a aussi des arguments d'ordre émotionnel, comme on a vu avec le Gabon, quand le Cameroun remportait des victoires sportives, et les Gabonais se mettaient à violenter les Camerounais, et même aller pourchasser dans les villes gabonaises. Mmh. On a vécu ça par le passé. Mais je dis, c'est une affaire qui est très grave en Afrique. Vous voyez, même au niveau de l'Afrique du Nord, avec les ressortissants sud-africains, subsahariens, et les autorités continentales ne prennent aucune mesure.
0: Oui, c'est vrai que ce qui surprend, c'est le silence. C'est le silence surtout des organisations, soit régionales, soit l'organisation panafricaine, l'UA, l'Union africaine. Après, il y a des réactions, elles ne sont peut-être pas suffisamment audibles, réactions dans les pays où les ressortissants sont malmenés en Afrique du Sud. Le Nigeria, par exemple, tape sur la table depuis plusieurs semaines maintenant, tout comme le Ghana et d'autres pays qui ont vivement dénoncé ces violences. En tout cas, merci de vos analyses. Osni à Lausanne, en Suisse, Moukoko à Bafoufam, pardon, au Cameroun. C'est la Libre Antenne, on va donc parler d'un tout autre sujet. Michel est en région parisienne, bonjour.
20: Bonjour, Juan. Oui, je voulais vous parler d'un autre sujet. C'est à propos du prisonnier politique sahraoui Nama Asfari. qui est en grève de la faim maintenant depuis 40 jours aujourd'hui. Et il a été condamné à 30 ans de prison sur des aveux extorqués sous la torture en 2013. Et donc, il est en grève de la faim parce que il y a eu un avis de la Commission des droits de l'homme de l'ONU, le groupe de travail qui s'occupe des détentions arbitraires sur les prisonniers politiques. Et donc, il a obtenu cet avis demande la libération de Namaz Fary. Mmh. Il a libération aussi d'autres prisonniers et même des réparations et des indemnités. Donc ça fait maintenant 2 ans et demi que cet avis a été rendu par l'ONU et les autorités marocaines restent absolument sourdes à cela. Et ils protestent aussi contre les conditions de détention de lui-même et de ses camarades parce qu'ils ont tous les mêmes conditions de détention déplorables et qui sont loin de répondre aux normes internationales. Voilà.
0: Et ce militant Sahraoui, qui est donc en prison, est en grève de la faim depuis 40 jours. Sait-on dans quel état est-il aujourd'hui, psychique, physique?
20: Je voulais avoir des nouvelles récentes, mais son épouse française, qui a 4 minutes toutes les semaines pour lui parler, et faut quand même signaler qu'en 10 ans, elle l'a vu 2 fois 1 heure. Hein, et maintenant, elle n'a plus le droit d'aller au Maroc. Bon, sa femme, normalement, elle attendait un coup de fil mercredi, et mercredi, il n'a pas téléphoné. Donc, elle est inquiète, et ça se comprend beaucoup, et nous aussi, on est inquiets sur sa santé. Mais jusqu'à présent, il avait un moral d'acier, parce qu'on le connaît bien, c'est un homme très calme, très, très posé, mais qui est également très politique. Et il mène sa grève de la faim, et je pense qu'il veut aller au bout. C'est ça qui m'inquiète aussi, parce que les autorités marocaines, ils n'en ont absolument rien à faire de ces revendications, et ils attendent que.
0: En tout cas, je vois pendant que vous parlez qu'il y a eu un communiqué notamment de la FIDH, la Fédération internationale pour les droits humains, sur justement cette grève de la faim de Nahma Asfari, militant sahraoui. Merci Michel, en tout cas, de votre confiance, d'avoir appelé. 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Des témoignages sur l'épidémie d'Ebola en RDC. Malheureusement, les liaisons téléphoniques ne sont pas très bonnes, donc on va privilégier des auditeurs du Sénégal qui, eux, vont suivre de près la visite de l'ancien président Macky Sall. Il est attendu à Dakar. Bonjour Joseph.
1: Oui, bonjour.
0: Macky Sall reçu par son successeur Bassirou Diomaye Faye. L'ancien président va essayer d'obtenir le soutien du chef de l'État pour sa candidature au poste de secrétaire général de l'ONU, puisque Macky Sall brigue la succession d'Antonio Guterres. Et vous faites partie, Joseph, de ces Sénégalais qui se disent scandalisés par une telle visite.
1: Oui, Juan, c'est vraiment scandaleux cette situation dont nous vivons actuellement. Parce que nous aussi, en tant que Sénégalais, on ne peut pas comprendre forcément l'état de la situation.
0: C'est-à-dire
1: avec les séquelles qui viennent d'arriver tout récemment pour le président, voilà, parce que nous avons énormément perdu des jeunes Sénégalais, plus de 80 morts et des centaines de blessés. Ça n'a même pas duré et voilà et celui.
0: Ce qui vous choque, c'est que Macky Sall, qui devrait rendre des comptes justement sur la mort de ces dizaines et dizaines de manifestants lors des manifestations politiques, plutôt que de rendre des comptes, on lui déroule le tapis rouge pour être reçu au palais présidentiel.
1: Voilà le problème. Il devait rendre compte aux Sénégalais bien avant.
0: Oui, surtout faut rappeler que Bassirou Diomaye Faye avait promis au moment de la campagne électorale qu'il réclamerait des comptes à l'ancien président sur justement la gestion des manifestations politiques. Et aujourd'hui, il l'accueille surtout pour voir s'il le soutiendra ou non à la candidature au poste de secrétaire général de l'ONU. En tout cas, on suivra évidemment cette visite avec notre correspondante permanente à Dakar, Léa Lisa Vesterov. Passez tous une excellente fin de semaine. À très vite. Lundi, vous serez avec Chantal Leroux pour une émission spéciale Coupe du Monde.
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0: Il est 11h en temps universel, 11h plutôt à Paris, 9h en temps universel. Merci d'écouter RFI. En tout cas, c'est sûr, c'est l'heure du journal et c'est avec vous Candice Mazo-Tomasic. Bonjour.
2: Bonjour Juan Gomez et bonjour à toutes et à tous. La colère des Ukrainiens à la une de cette édition. Deuxième jour de mobilisation dans le pays pour protester contre le limogeage de Mykhailo Fedorov, le désormais ex-ministre de la Défense. Figure très populaire qui a su séduire par sa méthode, lutter contre la corruption au sein de l'armée et éviter le plus possible les pertes humaines sur le front de la guerre avec la Russie. Macky Sall attendu au Sénégal cet après-midi. L'ex-président va tenter d'obtenir le soutien de son successeur, Bassirou Diomaye Faye, à sa candidature à la tête de l'ONU. Une rencontre dénoncée par les associations de victimes de la répression sous l'ancien régime, vous allez l'entendre. Le Salvador, épinglé par Amnesty International dans un nouveau rapport, l'ONG décrit des arrestations arbitraires et des morts en prison de possibles crimes contre l'humanité perpétrés au nom de la lutte contre les gangs armés. Et puis c'est un drame silencieux en pleine sécheresse. En France, les animaux et les plantes meurent de soif et de chaud en ce moment. Reportage à la fin de cette édition. Les Ukrainiens et Ukrainiennes à nouveau dans la rue. Aujourd'hui, deuxième jour de mobilisation dans plusieurs villes du pays pour dénoncer l'éviction du très populaire ministre de la Défense, Mykhailo Fedorov. En fonction depuis seulement 6 mois, c'est un responsable des services de renseignement qui a été nommé hier à sa place pour assurer l'intérim. Pas de quoi apaiser pour autant la colère des manifestants qui voient dans ce limogeage l'affrontement de deux visions de l'armée. La méthode Fedorov, d'un côté, fondée sur l'innovation, et de l'autre, la méthode Alexandre Sirski, commandant en chef des forces armées ukrainiennes, plus proche d'une culture militaire traditionnelle. Reportage à Kiev de Lucas Lazo.
3: Fedorov, 35 ans, incarne la jeunesse et l'audace. Face à lui, Sirski, 60 ans, représente la vieille école militaire soviétique. Pour Olga, jeune mère de famille, rencontrée à la nuit tombée sous les fenêtres du Parlement ukrainien, le choix est évident.
22: Avec la gestion proposée par Fedorov, l'objectif, c'est la victoire. Ce que propose Sirski, en revanche, c'est obsolète.
3: Andrei travaille dans l'industrie de la défense. Pour lui, Fedorov a surtout imposé une nouvelle philosophie de la guerre.
23: Il essayait de faire évoluer la guerre vers quelque chose de beaucoup plus numérique, qui repose moins directement sur les hommes, afin de réduire le nombre de victimes et de soldats tués.
3: Autrement dit, plus de drones, moins de pertes humaines, une doctrine qui porterait ses fruits.
23: Nous avons l'impression d'être actuellement à un tournant avec ce qui se passe en Crimée, les frappes ukrainiennes en profondeur et les chaînes logistiques russes qui sont coupées. S'il part, nous risquons de revenir aux anciennes manières de faire la guerre.
3: 20 ans à peine et déjà vétéran, Selki, blessé au combat, salue quant à lui l'action de Fedorov pour endiguer la corruption.
24: Les Ukrainiens ne tolèrent plus la corruption, pourtant elle continue de prospérer dans l'armée, notamment au ministère de la Défense. Alors voir M. Fedorov s'attaquer vraiment au problème et mettre une pression maximale pour y mettre fin, pour moi qui suis jeune, c'est très encourageant.
3: Alors que le couvre-feu approche, ces manifestants se promettent de revenir dès le lendemain pour obtenir le retour de Fedorov. Lucas Lazo, Kiev, RFI.
2: Le Moyen-Orient dans le reste de l'actualité internationale. 6e nuit consécutive de frappes américaines en Iran. Des dizaines de cibles militaires, des infrastructures logistiques et maritimes ont été visées selon Washington. Mais d'après Téhéran, des installations civiles ont été touchées. Des ponts, un port, un aéroport et une gare. L'agence d'information officielle fait état de 8 morts et 20 blessés. Tôt ce matin, les alliés des États-Unis dans la région, la Jordanie, le Koweït et le Qatar, ont annoncé avoir fait face à des attaques aériennes. Une visite éclair pour obtenir le soutien de son pays. Macky Sall, attendu à Dakar ce vendredi. L'ex-président ne devrait rester que quelques heures. C'est la première fois qu'il revient au Sénégal depuis qu'il a quitté le pouvoir en avril 2024. Objectif, repartir avec l'appui de son successeur, Bassirou Diomaye Faye, à sa candidature au poste de secrétaire général des Nations Unies. Alors si ses supporters se réjouissent, les associations qui soutiennent les familles des victimes de la répression politique sous le régime de l'ancien chef d'État, elles s'insurgent de cette visite. Mohamed Fadel Bodian est membre du collectif des familles de victimes. Il avait perdu son cousin en 2024, tué par balle en marge d'une manifestation. On l'écoute.
25: Compte tenu de tout ce qui s'est passé sous son règne, sous son magistère, plus de 65 victimes tuées. Je ne pense pas qu'il soit légitime de porter la candidature des Nations Unies et parler au nom de toute l'Afrique. Donc, nous exigeons vraiment que la lumière soit faite et que la candidature de Macky Sall, si toutefois le président de la République arrivait à soutenir la candidature de Macky Sall, cela veut dire que la lumière ne sera pas faite. Les responsabilités ne seront pas vraiment désignées. Et là, c'est déplorable. Et c'est comme un couteau qu'on est en train de remuer encore une fois dans le cœur des gens et ça fait mal quand même. Parce que c'est comme si c'était une provocation, voilà, c'est la personne morale qui avait chapeauté tout ça, c'est la personne qui donnait les ordres, parce que c'était le chef suprême des forces armées, c'était le président de la République, donc il n'y avait rien qui pouvait se faire dans ce pays sans qu'il ne soit au courant. Je pense qu'il a une grosse part de responsabilité, il va falloir qu'il s'explique.
2: Un témoignage recueilli par Léa Lisa Vesterov. Ces images avaient fait le tour du monde, celles de milliers de détenus tatoués, têtes baissées, crânes rasés, parqués dans des prisons géantes, symbole de la lutte contre les gangs armés menée par le président du Salvador, Nayib Bukele. Une politique prise en exemple par les nouveaux dirigeants de la droite conservatrice en Amérique latine, mais régulièrement pointée du doigt par les ONG. 90 000 arrestations arbitraires, au moins 470 morts en détention. Dans un rapport rendu public hier, Amnesty International alerte sur les conséquences humanitaires de ces mesures, rendues possibles par le régime d'exception en vigueur dans le pays. Censé durer un mois, il est désormais en place depuis 4 ans et s'est transformé en un véritable outil de répression. Selon l'ONG, cela pourrait même constituer un crime contre l'humanité. Louise Jouvezhomme.
4: Samuel Ramirez est un ancien syndicaliste. Aujourd'hui, il coordonne le mouvement de victimes du régime d'exception qu'il a fondé il y a 4 ans pour pallier les manquements des institutions chargées de protéger les droits humains.
6: On a été obligé d'aider les victimes pour qu'elles puissent elles-mêmes lutter et contester les arrestations arbitraires. On leur dit ce qu'elles doivent faire si elles sont arrêtées, les documents qu'elles doivent avoir sur elles, où elles doivent aller pour se faire aider, quel type d'aide elles peuvent demander dans les différentes institutions.
4: Pour lui, le rapport d'Amnesty International sur de possibles crimes contre l'humanité dans les prisons salvadoriennes n'est pas une surprise.
6: Un crime contre l'humanité, ce n'est pas un massacre de 1000 personnes. Il s'agit d'une violation systématique des droits dont le gouvernement a conscience. Les morts en prison, les arrestations arbitraires de gens innocents, le gouvernement est au courant mais ne fait rien. Ça s'appelle des crimes contre l'humanité. Ils ont arrêté des femmes enceintes, ils ont arrêté des femmes avec leurs bébés dans les bras et ils les ont emprisonnées. 4 bébés sont déjà mort en prison à cause du manque de soins et personne n'est jugé pour ces crimes.
4: Le mouvement de Samuel Ramirez a déposé 4 recours pour contester la constitutionnalité du régime d'exception. Pour le moment, 3 se sont soldés par un non-lieu.
2: De pures inventions, la réaction de la Chine après les allégations de Donald Trump sur de supposées ingérences étrangères dans l'élection présidentielle qu'il a perdue en 2020. Lors d'un discours prononcé hier soir, le chef d'État américain a accusé la Chine d'avoir tenté de fabriquer des bulletins de vote pour son adversaire Joe Biden. Pékin évoque ce matin des calomnies malveillantes sans fondement. Et puis la France respire à nouveau ce matin, fin de la 3e canicule de l'année. Les températures commencent à baisser après avoir battu des records ces dernières semaines. Une vague de chaleur qui s'est aussi accompagnée d'une sécheresse exceptionnelle par son intensité et sa précocité. Quasiment tout le territoire est désormais concerné par des restrictions d'eau. Un quart des petits cours d'eau sont à sec dans le territoire, conséquence des feux qui se multiplient et des pertes agricoles importantes. Mais dans la campagne, c'est un autre drame silencieux qui se produit en ce moment. Les plantes et les animaux meurent de faim et de soif. Reportage dans les Vosges, à l'est de la France, avec Jeanne Richard.
7: L'herbe jaunit, il n'a pas plu depuis près de 2 mois, c'est très inhabituel dans les Vosges. Ces forêts et ces étangs sont habitués à un climat bien plus humide. Dans la petite vallée de la Vigotte, Antoine Daval en est le témoin.
8: Alors on est devant une source à sec depuis maintenant 3 semaines. C'est des choses qui arrivent plutôt mi-septembre, donc après l'été. Là, être à sec dès le mois de juin, c'est extrêmement rare. Les Vosgiens ont l'habitude d'avoir vraiment beaucoup d'eau tout le temps, une nature luxuriante, c'est presque trop d'eau. Hein. Et du coup, on est en difficulté.
7: Et la nature aussi, à commencer par les poissons des rivières.
8: Si on arrive à l'assèchement, bon, il est évident que la truite ne survit pas, mais au-delà de ça, la truite est par exemple très sensible à la température de l'eau. Là, on a des ruisseaux par endroits qui peuvent monter à 20-25 degrés. Là, clairement, la truite, elle ne sait pas faire, quoi.
7: Avec son association, Antoine Daval tente d'adapter le vallon, car cela fait plusieurs années qu'il ne pleut pas assez.
8: On voit qu'il y a quand même un basculement. Surtout les 5-6 dernières années, la norme, c'est clairement devenu des années où on a 3-4 mois avec très peu de pluie. Et on le voit sur les dépérissements forestiers. Un arbre, s'il ne boit pas pendant 3 jours, il survit. Par contre, au bout de 2, 3, 4 étés de sécheresse, il finit par dépérir. Et c'est ce qu'on voit, on a perdu à peu près la moitié de nos forêts en 5 ans.
7: Selon les scientifiques, 14% de la perte de biodiversité est directement due au changement climatique.
2: Le reportage de Jeanne Richard du service environnement de RFI pour refermer ce journal. Merci de l'avoir suivi. Bientôt 11h10 ici à Paris, l'heure de retrouver votre émission Priorité Santé.
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26: Bonjour à toutes et à tous. Lorsque l'on est confronté à une maladie au long cours, à titre personnel ou dans son entourage direct, on apprend à faire avec. Ressentir les symptômes, prendre ses médicaments au long cours, connaître l'appréhension de la rechute, il y a aussi toutes les informations associées au diagnostic. Et puis, il y a la vie qui va avec. Et souvent, nous n'y sommes pas vraiment préparés. Ce retentissement varie d'une personne à l'autre, devient plus ou moins envahissant. Et l'un des à côté de la maladie dont on parle peu, même s'il s'agit pourtant d'une complication qui peut se révéler très sévère, eh bien, c'est la solitude. Seul, confronté à des années d'errance diagnostique. Seul, face à la douleur, l'épuisement, à des angoisses envahissantes. Seul, après la perte d'un emploi. Seul et démuni face aux dépenses des soins. Ce repli, cet isolement doit être identifié, considéré au même titre que d'autres symptômes. C'est l'enseignement du livre de notre invité du jour pour notre émission « Questions de femmes ». Comment la maladie peut contribuer à plonger les patientes dans la solitude? Et vous êtes l'auteur de ce livre qui a pour sous-titre « Chronique d'une solitude aux multiples facettes ». Professeur Sué Bundongo, bonjour.
27: Bonjour Madame Paré.
26: Vous êtes interniste rhumatologue à Dakar, où vous êtes le chef du service de médecine interne au Centre hospitalier national d'Al Hajam. Ce livre, publié aux éditions Katana Santé, s'intitule « Je m'appelle Debo, je me sens seule ». Et puis au cours de l'émission, vous allez nous expliquer qui est cette patiente Debo, pourquoi vous, spécialiste confronté aux maladies systémiques, eh bien vous avez choisi de parler précisément de cette question de l'isolement associé à la maladie. Je précise, professeur, que vous vous trouvez en ce moment dans les studios de RFI en full day et mandinquant, dont nous remercions toute l'équipe pour son accueil.
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26: Médecine interne, rhumatologie, on s'attendait davantage à vous recevoir pour parler de la polyarthrite, de l'arthrose, de la sarcoïdose, et vous allez, professeur, nous parler de la solitude. Alors, comment à partir de cette spécialité qui s'intéresse notamment aux maladies systémiques et beaucoup aussi à la douleur, vous avez choisi de nous parler de ce ressenti de vos patientes et donc d'écrire ce livre?
27: Merci Madame Paré encore une fois pour l'invitation. Je dois dire que cet ouvrage est un lien direct à ce que nous avons l'habitude de faire. Ça émane de notre pratique hospitalière. Puisqu'en tant que médecin interniste, vous venez de le dire, rhumatologue, nous sommes habitués à suivre au quotidien des patients atteints de maladies chroniques. Et au-delà des symptômes cliniques, purement techniques habituels, à force d'écouter les patients, nous avons en tout cas noté ce sentiment-là qui, à notre avis, a un impact majeur dans la prise en charge de ces patients. Et c'est de cela que vraiment, à partir de cela que l'idée pour nous de nommer cette solitude, d'en parler et surtout d'inviter nos collègues praticiens à prendre en compte cet aspect nous est venue.
26: Alors cette patiente qui inspire votre titre de livre, Debo, elle souffre d'une maladie systémique, le lupus, et elle adresse en quelque sorte un cri de détresse sur cette solitude. Est-ce que c'est quelque chose qui se dit ouvertement ou qui est plutôt caché? Et vous, est-ce que vous l'avez entendu en consultation?
27: Je dois préciser quand même que cet ouvrage est nourri de notre expérience clinique, mais il respecte les exigences, bien sûr, de la confidentialité.
26: Secret médical, bien sûr.
27: Voilà, et qu'aucun parcours individuel de patient n'y est retracé. Donc, Debo, c'est une personnalité fictive qui, à travers laquelle nous avons essayé en tout cas de regrouper tous les moments de solitude qui peuvent survenir lorsqu'une personne souffrante de maladie chronique, qui peut être une maladie systémique ici dans le cadre d'espèce, en particulier le lupus, qui est une maladie auto-immune. Quand on dit auto-immune, c'est le système immunitaire qui se rebelle et qui met à attaquer les différents tissus de l'organisme. Et nous l'avons bien sûr pris comme exemple parce que tout simplement c'est dans notre domaine de spécialité et à travers bien sûr cette pathologie, nous avons encore une fois cherché à exprimer les facettes de cette solitude.
26: Et Debo, c'est une femme, alors c'est pas pour rien qu'on vous a invité dans notre émission Questions de femmes. D'après vous, la solitude au féminin, est-ce qu'elle est encore particulière? Est-ce qu'elle est encore amplifiée? Est-ce que finalement, il y a le genre, le sexe qui entre en ligne de compte?
27: Peut-être, mais ici, particulièrement.
26: Émission Questions de femmes, d'après vous, la solitude au féminin, est-ce qu'elle est encore particulière? Est-ce qu'elle est encore amplifiée? Est-ce que finalement, il y a le genre, le sexe qui entre en ligne de compte?
27: Peut-être, mais ici, particulièrement, le choix de Debo.

0: annonce comme, par exemple, on dit que pendant la journée, vous aurez telle émission. Je prends le cas particulier qui m'a permis de vous contacter. Il nous annonce que à 5h55 heure GMT ou 7h55 heure locale de Lubumbashi, vous allez suivre telle émission, notamment Fabrique du Monde. Mais à cette heure-là, vous ne pouvez pas suivre parce que à partir de 5h30 heure GMT, et localement, on a déjà pris le relais de RFI Swahili. Bon, bien sûr, je suis à Lubumbashi où l'on parle de Swahili, mais le Swahili qu'on balance sur RFI Swahili, c'est un Swahili de la Tanzanie ou bien de l'est du pays. Bon. Je ne suis pas contre ça, mais si on peut peut-être décaler ou mettre ça à un autre moment ou faire la rediffusion de la Fabrique du Monde à une heure là où l'on peut les suivre. C'est ça ma préoccupation.
1: C'est Bruno Palier qui vous répond, Dominique. Bonjour Bruno.
2: Bonjour Juliette.
1: Directeur des antennes radio de RFI, vous nous avez rejoint en studio pour répondre à Dominique Moulunga. Est-ce qu'on peut bouger l'heure de diffusion de la programmation de l'antenne en Swahili, par exemple?
2: Alors en théorie, oui, on pourrait, mais c'est plus complexe que ça en a l'air. Le tout, c'est que ça s'organise autour d'une antenne globale, d'une offre globale, en décrochage du français. Et donc, il y a une cohérence à avoir sur la partie du français qui va être occultée par ce programme en Swahili. Et ensuite, c'est diffusé sur plusieurs vecteurs simultanément. Et donc, on réserve des ondes courtes pour diffuser Swahili. Et on ne peut pas modifier en cours de route l'heure du Swahili comme ça.
1: On pourrait bouger, par exemple, l'heure de diffusion plus facilement pour la Fabrique du Monde, qui est le programme que Dominique voudrait écouter?
2: Oui, ça on pourrait plus facilement, mais c'est pareil, là c'est des longues réunions présidées par Jean-Marc Four avec tous ses adjoints autour de la table.
1: Le directeur de RFI.
2: Le directeur de RFI pour essayer d'harmoniser ces tranches et la cohérence des chroniques avant et après. Et donc c'est pas si simple, on bouge pas une chronique comme ça, il y a une cohérence de tranches. Et pour essayer qu'elle soit la plus pertinente possible.
1: Vous l'avez un petit peu dit, il y a des grandes discussions autour d'une table, c'est des négociations qui sont intenses quand on veut diffuser telle chronique ou tel programme. Tout le monde vient et on se met ensemble et on essaye de faire cette petite dentelle fine qui est la programmation des RFI.
2: Oui, c'est ça, c'est-à-dire qu'il y a des réunions qui durent des fois des semaines, des mois, où chaque directeur autour de la table défend ses ouailles. Et la radio, c'est un média comme les autres avec ses prime time. Et en radio, les prime time, c'est 1 le matin, 2 le soir, 3 la mi-journée. Et tout le monde veut ces places-là. Et là, on parle d'une tranche justement en matinale, une place stratégique où il y a les plus grosses audiences.
1: Vous le dites, ce sont des réunions qui peuvent durer des mois, qui ont lieu tous les ans ou qui ont lieu perpétuellement. Depuis combien de temps est-ce que vous n'avez pas eu une réunion de grille comme ça, une réunion de programme?
2: En fait, les réunions de grille, RFI s'adapte au changement d'heure. Et donc, tous les 6 mois, l'Europe change d'heure, pas l'Afrique. Et donc, pour rester en heure constante, RFI est obligé de s'adapter et donc de modifier ses horaires en dehors de Paris pour rester en heure constante en Afrique. Et donc, on en profite tous les derniers dimanches d'octobre et les derniers dimanches de mars pour remettre à plat l'offre éditoriale, tous les 6 mois.
1: C'est là qu'on a les petits changements, c'est effectivement. Ça. Oui, c'est très difficile à faire. C'est complexe à expliquer, me disiez-vous. Et c'est vrai, c'est une question assez complexe. Est-ce que c'est très difficile de travailler sur la grille des RFI?
2: Oui, parce que contrairement à des radios françaises, hexagonales, etc., on est mis sur le monde entier. Ça veut dire potentiellement sur 24 fuseaux horaires, avec des décalages. Notre métier, la programmation, c'est de mettre le bon programme à la bonne heure, dans la bonne langue et sur le bon vecteur de diffusion. Pour donner un exemple, il parle de la RDC et à Lubumbashi, il a le Swahili. Mais à Kinshasa, à RDC, il y a la Fabrique du Monde. Et donc, ça veut dire que dans un même pays, il y a 9 relais FM et il n'y a pas le même programme sur les 9 relais FM en fonction des bassins, de population, etc.
1: Oui, donc c'est vraiment extrêmement complexe.
2: Oui.
1: Peut-être que ce qu'on peut conseiller à cet auditeur, c'est que la plupart des programmes d'RFI sont rediffusés.
2: Ils sont rediffusés et en plus de ça, j'allais dire, ils sont offerts en podcast quand on veut sur Internet.
1: Donc avec une bonne liaison Internet, on peut tout à fait se mettre au goût du jour sur tous les programmes de la radio.
2: C'est ça. Tout à fait.
1: Internet pour pouvoir nous suivre partout, tout le temps, avec une programmation à la carte. Elle est loin l'époque de vos premiers souvenirs avec RFI, Dominique Moulumba.
0: Je vous écoutais en ondes courtes. On avait une petite radio Philips, ça devait être dans les 25 ou 19 mètres, parce que 41 mètres, c'était la radio locale.
1: Vous étiez déjà à Lubumbashi?
0: Oui, j'étais déjà à Lubumbashi. Bon, je suis né en Zambie et je suis venu au pays, à Lubumbashi, pour les études. J'y suis resté.
1: Vous, à l'époque, vous écoutiez

0: radio en faisant vos devoirs, hein, c'est ça?
1: Justement, oui, en faisant mes devoirs, bon, et surtout en préparant mes examens de ce qu'on appelle ici chez nous examen d'État, qui est l'équivalent des baccalauréats. Et j'avais toujours la radio à mes côtés.
0: Ça énervait votre maman ou ça passait bien d'écouter la radio en travaillant?
1: Et c'était surtout mon père qui voyait que j'étais très informé sur tout ce qui s'est passé en Afrique et au pays. Et il était souvent émerveillé, c'est pourquoi il me laissait la radio. Sinon, dans les cas contraires, il m'aurait arraché parce que dans les années 76, on ne jouait pas avec la radio. Et c'était un bijou pour la famille.
0: Est-ce que vous vous rappelez d'une information en particulier? Est-ce que ça vous a permis d'apprendre des choses qui ont été importantes dans votre vie?
1: Il y a des souvenirs que j'ai toujours gardés avec RFI, par exemple. Ça, c'est dans les années 90. Le pillage à Lubumbashi. J'étais pas à Lubumbashi à l'époque, j'étais à l'intérieur du pays. C'est à travers RFI que j'avais appris qu'il y avait pillage. J'avais encore la famille à Lubumbashi et bon, comme on n'avait pas la possibilité de les contacter bon, par téléphone, c'était la folie. Mais avec RFI, on a pu apprendre qu'il y avait des événements à Lubumbashi et à Kamina. Et j'allais dire aussi que, par exemple, la chute de Mobutu et l'assassinat de Kabila. Je les avais appris toujours par RFI dans les informations de RFI. La radio locale ne diffusait pas ça en direct ou bien instantanément. Il fallait attendre 2-3 jours pour que l'information, de telles informations soient révélées. Mais avec RFI, c'était presque instantanément qu'on avait l'information.
0: Et vous écoutiez quoi sur RFI quand vous écoutiez avec les ondes courtes à l'époque?
1: C'était surtout les informations. Et puis, quelques années plus tard, c'était une émission où l'on faisait passer le théâtre. Et puis, ça évoluait avec les concours des écrivains ou des théâtres comme ça.
0: La tradition du théâtre, on en reparle dans un instant. Merci Dominique Moulumba pour votre écoute fidèle.
2: Ça va le monde. Pascal Paradou.
3: Bonjour.
4: Ça va le monde?
5: Non, ça va, ça va.
0: Ça va le monde?
6: Vous allez entendre ce texte d'Israël Tsila qui arrive de Lubumbashi.
7: Ça va le monde.
8: Ma maman m'a appris à écouter les arbres. Tu m'entends? Il y en avait. Il y avait des arbres à la maison. Pas dans la maison, non. Derrière. Derrière la maison, notre maison. C'était beaucoup d'arbres.
0: Ceux et celles qui sont en ce moment au Festival d'Avignon peuvent écouter tous les jours gratuitement à 9h, temps universel, du théâtre contemporain francophone. C'est la 14e édition du cycle de lecture « ça va le monde ». Et pour les auditeurs qui souhaitent écouter ces lectures en direct, il faut se rendre sur la page Facebook de RFI. Bonjour Pascal Paradou.
9: Bonjour.
0: Alors ce nouveau cycle de lecture, c'est vous qui l'avez préparé. Pourquoi y a-t-il du théâtre sur RFI, Pascal?
9: Parce qu'il y a toujours eu du théâtre sur RFI, figurez-vous. Je n'ai rien inventé dans les années 70, même dans les années 80, jusqu'en 92, je crois. Il y a eu le concours interthéâtral africain, donc c'était le même principe, appeler des textes nouveaux avec des auteurs que l'on pouvait découvrir, et c'était enregistré à l'époque par des compagnies essentiellement du continent, et c'était diffusé sur les antennes de RFI. Donc, quand j'ai eu cette idée de recréer à la fois un cycle de lecture ça va le monde et un prix RFI théâtre, je n'ai fait que rentrer dans les petits souliers de Françoise Ligier qui à l'époque était directrice des magazines.
0: Et pourquoi est-ce que c'est au moment du Festival d'Avignon? Alors vous allez me dire c'est parce que c'est du théâtre, oui.
9: Oui, et que Avignon est l'un des plus grands festivals. Alors on peut pinailler sur l'importance de tel ou tel d'Édimbourg en Grande-Bretagne, etc. Mais pour ce qui est du théâtre international et francophone, c'est quand même le grand rendez-vous du théâtre en Europe. Il y a quand même peu de continents qui rivalisent sur cet aspect-là. Donc c'est voilà l'un des plus grands festivals de théâtre au monde. Donc ça me semblait assez important de faire entendre des voix émergentes, des jeunes auteurs ou des jeunes autrices dans cet espace qui parfois les met de côté, les oublie un peu et les faire entendre sous un mode de lecture. C'est pas une pièce de théâtre, c'est vraiment une lecture avec des comédiens qui lisent le texte en main, mais qui le jouent quand même parce qu'ils ont travaillé. Donc de faire entendre ces textes et de les enregistrer pour que les auditeurs aient l'impression d'être à Avignon aussi et écoutent ces textes.
0: Alors le cycle de lecture, il est inauguré chaque année avec le lauréat du prix RFI Théâtre. Cette année, c'était Clipping du Congolais Israël Nzila, lauréat 2025. Est-ce que vous nous dites un mot des auteurs, des autrices de la programmation de cette année?
9: Oui, je peux vous dire un mot, mais je vais pas faire l'inventaire sur les 6 auteurs. Je peux juste dire qu'il y a des jeunes autrices togolaises et burundaises qui viennent pour la première fois à Avignon, avec des textes où il est question de tradition ancestrale, mais aussi de la place de la femme. Il y a le texte de Guy Régis Junior, le 19 juillet, qui sera donc diffusé sur Facebook et en direct à Avignon, qui est un auteur haïtien absolument génial, qui fait une grande fresque de 6 heures. On a fait une sélection de 50 minutes. Il y a un auteur sénégalais formidable, et Israël est donc passé le 14, il a ouvert le cycle. Et ensuite, il y avait Yacine Ben Yacoub, un auteur franco-algérien sur un thème très important, très touchy, la décennie noire. Et c'est ça qui est la force du théâtre, c'est que ça autorise quand même des paroles, ça brise des tabous et ça permet de ne pas silencier un certain nombre de sujets et de thématiques.
0: Merci Pascal Paradou. Les lectures, c'est encore tout ce week-end en direct sur la page Facebook de RFI à 9h, temps universel, et au Festival d'Avignon, bien sûr. Et c'est à réécouter sur l'antenne à partir du 25 juillet, tous les samedis à 15h, temps universel. Pourquoi RFI dit ça? À la réalisation, Françoise Grelot. À bientôt.

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2: 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C'est RFI Midi qui commence. Nous sommes ensemble pendant 2 heures pour un tour complet de l'actualité internationale de ce vendredi 17 juillet. Avec à la une la colère et l'incompréhension en Ukraine, le limogeage de Mikhailo Fedorov, le très apprécié ministre de la Défense, a donné lieu à de grandes manifestations dans plusieurs villes ukrainiennes. Hier, à l'image de cette députée, l'opposition dénonce le comportement du président Volodymyr Zelensky.
3: C'était certainement une erreur politique de la part de Zelensky. Il a vu que sa cote de popularité était en hausse et je pense qu'il s'est dit que cela signifiait qu'il pouvait faire tout ce qu'il voulait.
2: On y revient dans 5 minutes avec également un coup d'œil sur l'analyse de la presse européenne. Lui continue de critiquer la guerre malgré les risques encourus en Russie. L'opposant Boris Nadejdine a été condamné à une amende légère ce matin, mais les ennuis judiciaires se sont accumulés pour lui récemment. Que peut-il espérer dans un contexte où, on le sait, les dissidents russes sont constamment muselés? À quel point est-ce qu'il dérange le pouvoir à Moscou à 2 mois des législatives? On posera ces questions à notre invité dans 45 minutes. Juste après, ce sera Afrique Midi. Les Nations Unies annoncent de nouvelles sanctions contre plusieurs groupes armés dans l'est de la RDC. On reviendra aussi sur cette technologie qui inquiète par sa capacité à outrepasser l'humain dans certains domaines. Mais l'IA peut aussi être une aide précieuse, sociale notamment. Alors que la Chine accueille la conférence internationale sur l'intelligence artificielle, on vous présentera ces nouvelles assistantes, parfois amies des Sud-Coréens âgés.
4: Quand est-ce que je dois prendre mes médicaments?
5: Pour vous, c'est le matin, midi et le soir.
4: Quand nous parlons, j'ai l'impression qu'elle prend soin de moi. Nous partageons notre quotidien ensemble, comme des compagnons de route.
2: Voilà, des poupées enrichies par l'intelligence artificielle qui aide les seniors au quotidien. Reportage en Corée du Sud à 12h15 TU. Et puis dans le rendez-vous d'Haïti et des Amériques à 13h30, temps universel. Gros plan sur celle qui fait rayonner la musique haïtienne en ce moment à l'international, la chanteuse Naïka. Vous avez le programme, soyez les bienvenus.
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6: Paul Lancin Spinelli.
2: La Chine s'avance en chef d'orchestre dans le domaine critique de l'IA. Aujourd'hui, la conférence mondiale sur l'intelligence artificielle. Et on en parle dans la Fabrique du Monde avec Guillaume Nodin. Bonjour.
7: Bonjour Paul.
2: Cet événement attire des milliers de participants du secteur et un visiteur bien particulier y a pris la parole. Le numéro 1 de l'État chinois, Xi Jinping. Il a appelé à la coopération et à la régulation de l'IA pour qu'elle reste sous le contrôle de l'humain. Car l'IA est devenue un enjeu géopolitique, Guillaume.
7: Oui, et y accéder est devenu aussi important que d'accéder à des ressources naturelles comme le pétrole ou l'eau. Le point de bascule, le moment où tout le monde s'en est aperçu, c'était au début du mois dernier quand le gouvernement américain a demandé à l'entreprise spécialisée Anthropic de limiter et même d'interdire l'accès de ses modèles les plus récents aux non-américains. L'interdiction a été levée depuis, mais entre-temps, OpenAI a accepté de faire valider ses derniers modèles par l'État fédéral. Une révolution dans un secteur où jusqu'ici régnait le principe de la libre entreprise, régulée autrement dit par la loi de la jungle. Résultat, une course aux modèles d'intelligence artificielle en libre accès. Ils sont principalement chinois, comme Sipu AI. La Chine est l'autre pays géant du secteur avec les États-Unis. Et forcément, avec ce qui se passe à Washington, eh bien, elle va réfléchir à une manière de limiter l'accès à ces modèles les plus performants. C'est un équilibre subtil à trouver entre souveraineté, part de marché et donc influence.
2: Et dans ces conditions, il devient urgent pour les autres de se renforcer dans ce secteur.
7: On pense évidemment aux Européens qui, en dehors du français Mistral, n'ont pas vraiment de spécialistes du secteur et sont encore très loin de l'autonomie en matière numérique. Ils ne partent donc pas tout à fait de zéro, mais ils partent de loin et sont clairement dépendants de ce qui se fait ailleurs. Des pays entiers pourraient se retrouver victimes de l'IA. En 2024, le Fonds monétaire international estimait par exemple qu'un quart des emplois indiens sont menacés par les modèles d'IA conversationnels, notamment dans le secteur clé de la sous-traitance informatique. Cela pose aussi des questions de gouvernance de l'IA, à ne pas confondre avec la régulation du marché, la la gouvernance, ce sont les règles de fonctionnement qui font que les intelligences artificielles n'échappent pas à leurs créateurs. Si l'on en croit les chercheurs spécialistes, c'est un risque bien réel en ce qui concerne les modèles de recherche, ceux qui sont développés dans les laboratoires des géants. On appelle ça l'IA de frontière et son potentiel en termes de cyberattaque ou de codage informatique est impressionnant et pourrait rapidement dépasser les capacités humaines. C'est le scénario à la Terminator, celui où la créature échappe à son créateur.
2: Enfin, il y a aussi un enjeu économique et donc de pouvoir.
7: Les chiffres donnent le tournis. On parle des montants, des levées de fonds et d'investissements des spécialistes de l'IA. Forcément, quand on parle d'argent, à partir d'un certain chiffre, eh bien, tout le monde écoute et notamment les États. Sam Altman, patron d'OpenAI, évoque une prise de participation de l'État fédéral américain pour qu'il puisse profiter du gâteau. Et s'il l'évoque, c'est qu'il sait que ça pourrait lui coûter beaucoup plus cher que ça. La révolte anti-IA aux États-Unis pour des raisons de coûts économiques et écologiques trop élevés, si c'est pour faire des vidéos parodiques, devient un sujet politique dans la campagne américaine pour les élections de mi-mandat. Le sénateur Bernie Sanders propose la constitution d'un fonds souverain qui s'emparerait de 50% du capital des géants du secteur. Autrement dit, une sorte de nationalisation. Et pour les techno-barons du Trumpisme actuellement aux manettes, ceux qui encaissent l'argent, c'est ça le vrai scénario post-apocalyptique.
2: Merci Guillaume Nodin, c'était la Fabrique du Monde sur RFI. On jette un coup d'œil au grand titre de la presse européenne qui revient largement ce matin sur la crise politique en Ukraine. Rarement le départ d'un ministre ukrainien aura provoqué une telle onde de choc, c'est ce qu'écrit le correspondant à Kiev du journal belge La Libre. Après le limogeage de Mikhailo Fedorov, hier populaire ministre de la Défense, un remaniement estival que personne n'avait vu venir, renchérit Le Monde en France, et qui apparaît comme une manœuvre ratée pour noyer l'un des principaux objectifs de Volodymyr Zelensky, se débarrasser de Fedorov pour ne pas voir dépasser une tête de plus. Zelensky veut renforcer son pouvoir, disent certains opposants d'après Le Monde. Cela a donné lieu à des protestations hier à Kiev et le Kyiv Independent donne ce matin la parole à des membres de l'armée ukrainienne qui étaient présents et qui estiment, selon le journal, que cette décision controversée n'épuise sérieusement l'effort de guerre ukrainien. Les personnes qui tentent de régulièrement nous rapprocher de la victoire sont constamment écartées, regrette un vétéran de 43 ans. Et ce n'était d'ailleurs que la deuxième fois depuis le début de l'invasion russe que de telles manifestations étaient organisées contre le gouvernement ukrainien. Ça, c'est ce que souligne The Guardian. La première fois, c'était l'an dernier quand Zelensky a voulu fermer deux agences anticorruption. Et en marge de ces manifestations, justement, la députée d'opposition Ina Sovsoun est revenue au micro des RFI sur la décision du président de se séparer de Mikhailo Fedorov.
3: Concernant le renvoi de Fedorov, était-il justifié ou s'agissait-il d'une erreur politique? Eh bien, les deux peuvent être vrais en même temps. C'était certainement une erreur politique de la part de Zelensky parce que, d'après ce que nous avons vu hier, M. Fedorov était devenu, pour la population en général, une sorte de symbole d'espoir, l'idée que quelque chose de positif pouvait arriver. Les gens ont constaté le succès des frappes de moyenne portée dont il était dans une large mesure responsable. Et je pense que cela leur a donné l'espoir qu'une évolution positive était réellement possible dans cette situation. Je pense donc que cette décision était en elle-même une erreur parce que le président a en substance sapé cet espoir. Il a vu que sa cote de popularité était en hausse, qu'il bénéficiait d'un soutien croissant et je pense qu'il s'est dit que cela signifiait qu'il pouvait faire tout ce qu'il voulait. Il ne s'est apparemment pas rendu compte que dans une large mesure, cette hausse du soutien était due à Fedorov et à ce qu'il représente pour la société.
2: La députée ukrainienne d'opposition Ina Sovsoun qui répondait aux questions de notre correspondante en Ukraine, Emmanuel Chaz.
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2: Radio France Internationale, il est presque 13h39 à Paris. Véronique Rigolet, bonjour.
8: Bonjour, bonjour à tous.
2: Comme chaque vendredi, vous recevez un invité société, la géographe Pauline Villain-Carlotti, spécialiste de la gestion sociale de l'environnement et qui vient de publier aux éditions Flammarion « L'épreuve du feu, habiter autrement la Terre ».
8: Bonjour Pauline Villain-Carlotti.
9: Bonjour.
8: Merci de nous rejoindre sur RFI. Alors que le changement climatique impacte durement nos forêts au sud comme au nord de la Drôme à Fontainebleau. Près de 11 000 feux, 35 000 hectares touchés par les flammes. En ce tout début d'été, la surface brûlée en France a déjà dépassé le total de la saison passée. On y est, Pauline Villain-Carlotti, après la maison, c'est la forêt qui brûle, pour reprendre l'expression de l'ancien président Chirac il y a plus de 20 ans.
10: Oui, alors les incendies de forêt ont souvent concerné d'abord les forêts avant d'atteindre le bâti et les êtres humains. On le voit cependant que dans le contexte du changement climatique, on a des incendies de plus en plus fréquents et de plus en plus intenses qui ont une propension à l'endommagement qui s'accroît. Là, on parle beaucoup de la forêt de Fontainebleau, mais on a de plus en plus de dommages causés par les incendies. C'est le cas notamment dans la région méditerranéenne où on a vu ces dernières années et encore cette année donc des morts et des maisons brûlées. Donc la forêt et la maison brûlent et la tendance est plutôt à l'augmentation que des perspectives de remédiation à court terme en tout cas.
8: La saison des incendies démarre plus tôt, finit plus tard et vous dites ça risque de devenir la norme des années à venir.
10: Tout à fait, on le voit, on a des épisodes de chaleur intense qui sont arrivés très tôt, c'est une tendance qui se confirme. Les effets du changement climatique ne sont plus simplement de la prospective à 2030 ou 2050, mais on a déjà des fortes températures aujourd'hui seront sans doute des températures fraîches dans les décennies à venir. Donc les conditions météorologiques qui favorise la propagation des incendies, la sécheresse notamment, les fortes températures, tout est réuni pour avoir un cocktail explosif avec une saison incendie qui démarre plus tôt, qui termine plus tard. Et aujourd'hui, à la mi-juillet, nous avons déjà des superficies brûlées qui dépassent le total de certaines années et c'est assez dramatique.
8: Vous évoquiez la forêt de Fontainebleau, va falloir s'habituer au vol de Canadair, même aux portes de Paris. Plus aucune région en France n'est à l'abri de ces incendies estivaux qu'on avait plutôt coutume de voir dans le sud.
10: Tout à fait. Les nouveaux territoires du feu étaient déjà documentés donc dans le PNAC, le Plan National d'Adaptation au Changement Climatique. Et on est là encore sur quelque chose qui devient véritablement concret. On a en tête les grands incendies qui ont menacé la Bretagne, qui ont brûlé la forêt de Paimpont-Brocéliande deux fois dans la décennie précédente, donc en 2022-2025, dans notre décennie, pardon. Et là, effectivement, la forêt de Fontainebleau, même si on a tendance à oublier que c'est une forêt qui a déjà brûlé par le passé, même si c'est assez résiduel, on a des incendies de type presque méditerranéen qui se rapprochent, qui remontent vers le nord, qui touchent des régions plus septentrionales de la France et qui se rapprochent des lieux de pouvoir, dont notamment Paris, ce qui pourra potentiellement amener à une prise de conscience que justement, ce phénomène n'est pas localisé.
8: Alors sur la prise de conscience, comment faire face justement à cette nouvelle et brûlante menace? Quelles mesures de prévention, d'adaptation doit-on prendre pour sauver, protéger les forêts face à cette accélération du réchauffement climatique?
10: Il faut déjà sortir de la réponse strictement réactionnelle. On ne parle des incendies que l'été, ce qui nous empêche de penser à construire la résilience tout au long de l'année. Les incendies, c'est le marronnier estival à grand renfort de pompiers et de canadaires, et la réponse strictement sécuritaire ne pourra pas suffire. Elle ne suffit déjà plus, le capacitaire est limite dès que les feux sont simultanés, comme c'est le cas cette année. Les pompiers sont épuisés et ils le disent même eux, il va falloir penser à aussi une structuration des territoires qui permet d'endiguer les vulnérabilités, de les réduire drastiquement. Ça passe par l'aménagement des territoires, par la réalisation de documents d'urbanisme notamment, pour encadrer la constructibilité, notamment limiter les interfaces habitat-forêt, les zones qui concentrent les enjeux vulnérables et qui sont là aussi où se déclenchent la plupart des incendies.
8: Il y a des mesures de prévention des incendies de forêt, elles sont contenues dans le code forestier, elles ne sont toujours pas la plupart du temps appliquées par les populations, c'est elles aussi qu'il faut sensibiliser à ce problème.
10: Alors vous faites référence aux obligations légales de débroussaillement encadrées par le code forestier,
8: qui sont les maisons, en théorie... Forêts, oui.
10: Oui, et qui s'applique aussi aux gestionnaires d'infrastructures, mais c'est une autre problématique, donc on va pas en parler ici. Mais les obligations légales de débroussaillement, c'est un bon dispositif qui part du principe que pour la prévention du risque d'incendie, on va supprimer le combustible, notamment en débroussaillant donc autour du bâtiment, en limitant l'endommagement possible du bâtiment. Le problème, c'est que cette réglementation est très difficile à comprendre et à mettre en œuvre, notamment parce que elle se place du point de vue de la géométrie pour débroussailler un périmètre autour d'une habitation qui ne tient pas compte des limites de propriété et qui pose un certain nombre de problèmes à l'échelle des territoires, que ce soit des conflits de voisinage, une difficulté de compréhension, comment on entre chez son voisin. Aussi pertinente soit-elle, elle n'est pas opérante et elle est mise en œuvre à hauteur de 30% à l'échelle nationale. C'est donc un sujet dont il va falloir se saisir, peut-être pas pour supprimer la réglementation, loin de là, puisqu'elle a montré ses preuves, mais en tout cas, la rendre accessible, compréhensible par ceux qui doivent la réaliser et la mettre en œuvre pour protéger leur habitation.
8: Le Parlement français travaille aussi à cette question d'adaptation de la forêt face au réchauffement climatique, préconise d'encadrer les coupes rases, de soutenir une sylviculture plus résiliente. Dans ce cadre, le décret annulé par le Conseil d'État sur le fameux plan 1 milliard d'arbres plantés en 10 ans, est-ce que c'est un revers pour cette politique française sur les forêts?
10: Non, ça me semble pas. Enfin, un revers, ça dépend. Un revers pour les effets d'annonce un oui. peu faciles et peu réfléchis, oui. En tout cas, je pense que c'est pour le mieux de réfléchir de manière consciente et un peu coordonnée à l'adaptation des forêts françaises au changement climatique, sans proposer tout de suite des seuils quantitatifs qui n'ont absolument aucun sens. La proposition de planter des milliards d'arbres, c'était vraiment quelque chose qui n'a pas grand sens à l'échelle de la France, parce qu'on ne se pose pas la question de quel arbre. Un arbre n'en vaut pas un autre, et pour que ça pousse vite, on aurait tout fait, enfin tout poussé à planter plutôt des résineux et à favoriser l'enrésinement, qui sont des arbres à croissance plus rapide notamment que les feuillus, et qui, dans un contexte d'extension du risque d'incendie de forêt, risqueraient de poser particulièrement problème, puisque ce sont des essences très inflammables. Donc revenir sur cette politique du chiffre pour se poser la question de comment on adapte les forêts, et réfléchir à des mixités d'essence, la diversification des strates végétales pour avoir des ruptures de combustible, ça me semble plus utile dans le contexte actuel que simplement planter un milliard d'arbres.
8: Merci Pauline Villain-Carlotti, géographe, auteur de L'épreuve du feu, Habiter autrement la terre, qui vient de paraître aux éditions Flammarion. Bonne journée à vous.
2: Et merci à vous, Véronique Rigolet. Cette année en France, plus de 9 lycéens sur 10 ont pu fêter l'obtention de leur baccalauréat et partir en vacances l'esprit tranquille. Parmi les autres, certains ne retenteront pas leur chance l'an prochain. Ils sont 110 000 à disparaître des radars du lycée sans diplôme ni formation. Une poignée d'entre eux ont quand même la chance de rebondir dans des formations spécifiques comme celle de mécanique vélo proposée par le lycée professionnel Camille Genazzi à Paris. Laurence Théo a rencontré les 7 jeunes qui sont concernés ainsi que leurs encadrants.
11: La béquille, elle se positionne pas exactement comme il faut. En théorie, il faudrait qu'elle soit vraiment comme ça. D'accord, c'est une béquille qui est centrale, qui vient entourer la roue arrière, donc à droite et à gauche.
12: Voilà pour la consigne donnée par Mathieu Bertrand, professeur en mécanique vélo. Cheveux roux, longs et ondulés, barbe et lunettes, Kylian fronce les sourcils.
13: J'ai déjà ma petite idée. Peut-être la béquille desserrée ou éventuellement une plaque qui s'est de buter la béquille à redresser, qui s'est tordue avec le temps et le poids du vélo.
12: Kylian a 19 ans. Dans le passé, il a rencontré des difficultés scolaires.
13: Que je suis 10 dyslexique, dyscalculie, dysorthographique, 10 psychomoteur. J'ai jamais été du tout un bon élève en cours. La seule matière dans laquelle j'étais bon, c'était l'histoire et l'art plastique. Sinon, tout le reste, j'étais très mauvais.
12: Alors, réparer les vélos lui apporte beaucoup.
13: Ça m'a beaucoup aidé à être plus précis dans mes gestes.
12: Et pour le jeune homme, la satisfaction de donner une nouvelle vie à un vieux biclou.
13: J'ai pu remettre en état des vélos qui étaient bon pour la déchetterie.
12: Kylian, Ousmane, Abou et les autres, en tout ils sont 7 à suivre la formation. Leur point commun, décrochage scolaire ou parcours migratoire difficile.
14: Il nous a montré beaucoup de choses, même si ce n'est pas à l'école ici. Nous tous, on est heureux.
12: Celui qui est décrit et tellement respecté, c'est Mathieu Bertrand, le professeur en mécanique cycle. Il explique que dans cet atelier, on ne répare pas que les vélos.
15: Finalement, la mécanique vélo, c'est l'excuse, mais le truc, c'est plutôt bien les raccrocher. Moi, ce que je trouve assez cool dans le fait de réparer des vélos, c'est y a le sentiment, je pense, du travail accompli. C'est valorisant, déjà. Enfin, ça leur prouve qu'ils sont capables de faire des choses, et ça, c'est pas rien. Et après, là, moi, ce que je trouve important dans cette formation, il y a un gros travail à faire sur l'assiduité, le fait d'être à l'heure, etc. Les rendre responsables de la vie de la classe également.
16: Les gars, il y a un téléphone portable en plein soleil sur une voiture. Ah.
12: Sourire en grand écart, fier de son maillot de foot, Abou a 18 ans. Petit garçon, il avait déjà touché à la mécanique dans le garage tout près de la maison. Auprès du professeur Mathieu Bertrand, il apprend la rigueur.
14: En France, ici, j'ai commencé à apprendre à écrire et puis j'ai dit les noms des pièces. Parce qu'en Afrique, on ne prononce pas les noms correctement là-bas. Chaque pièce, en France, ici, tu dois appeler par son nom. Mmh. Par exemple, quand on peut dire dérailleur, on peut dire tender.
12: Sa présence est discrète, mais il est là derrière la caméra. Moa Kouas, comédien et réalisateur, a suivi ces jeunes et prépare un documentaire.
17: Ce qui me touche dans le projet, c'est de se dire que tout n'est pas perdu et il y aura toujours quelqu'un pour te tendre la main. En fait, quelque part, je me reconnais en eux. Je crois en la méritocratie. C'est une croyance profonde. Et je trouve que ce que fait Monsieur Bertrand, Mathieu, c'est vraiment incroyable de donner son temps et donner plus que son temps, quoi. C'est vraiment une personne incroyable, quoi. Un professeur qui te marquera à vie.
12: En ce dernier jour d'école, ce programme de réinsertion est une réussite. Certains jeunes continueront à se former, quand d'autres ont déjà une promesse d'embauche.
15: T'as fait quoi, ta vis, c'est les deux vis centrales?
2: Voilà, reportage est signé Laurence Théo à Paris.
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2: Leur musique est un cocktail entre influences haïtiennes, brésiliennes, argentines ou encore tunisiennes. Le groupe Zalam Kao était au festival Nuit d'Afrique à Montréal cette semaine. Edaïla Robina et Clovis Lamar, deux des six musiciens du groupe, sont au micro de Lisa Géraldini.
18: Zalam Kao, bonjour.
19: Bonjour Lisa.
20: Allô.
18: Vous êtes rencontrés quand vous étiez encore étudiant. Qu'est-ce qui a été le point commun, le point d'ancrage musical entre vous? Autour de quoi vous vous êtes retrouvés?
20: On est tous issus de la musique de Montréal, puis des jams, puis du fait de faire de la musique dans des lieux comme des apparts, des parcs. Puis sinon, de la musique, je pense qu'il nous lie beaucoup, c'est de la musique qui est acoustique, qui a du groove, qui bouge, tu sais. Je pense que ça part de là.
18: Donc vous l'avez dit, vous êtes un collectif montréalais, mais vous avez tous des origines ailleurs qu'au Canada, plutôt en Haïti, en Argentine, au Brésil, en Tunisie. Est-ce que vous pouvez raconter l'impact de tous ces pays sur votre musique?
20: Ça se fait naturellement, puis il y a des influences de partout, puis même des influences de lieux dont on vient pas, tu sais, comme de la musique cubaine, de la musique aussi afro at large, là, c'est juste qui nous influence beaucoup, donc on est très fiers de représenter des pays que t'as nommés, mais comme c'est quasiment plus grand que ça dans le sens où nous, on voit pas de limite, je pense, à ce qui peut nous donner de la créativité.
21: On est allé à Saint-Géraud un moment faire un spectacle devant une classe de francisation. Il y a eu une discussion après avec les gens, puis tu sais, c'est le genre de moment où est-ce qu'on réalise qui est-ce qu'on représente, c'est aussi, malgré nous, tu sais, pas d'avoir choisi quoi que ce soit là-dedans, mais d'être issu de la diversité, puis de se rencontrer ensemble, puis de montrer tout ça, on apprend au fil de cette aventure-là des Zalam Kao qu'on représente en quelque sorte la diversité, mais aussi l'intégration culturelle.
18: Vous êtes quasiment tous passés par des études musicales assez poussées. Est-ce que vous cherchez à faire une musique qui montre que vous avez la théorie, ou au contraire, est-ce que vous essayez de vous éloigner un peu de cette théorie pour laisser place à la spontanéité, l'improvisation?
20: Moi, personnellement, je prétends pas être un grand joueur de jazz. Puis je pense que ce que nous, on défend, c'est nos présences scéniques à chacun, de proposer quelque chose qui est en français, en portugais, plusieurs langues, plusieurs flows, plusieurs présences sur scène. C'est ce qu'on essaie de défendre.
18: Votre premier album, vous l'avez sorti en octobre de l'année dernière, 2025, qui s'appelle « Tout l'humain ». C'est un double sens créole qui veut dire à la fois « tous les humains » et « être allumé ». Pourquoi ce titre? Et est-ce que vous pouvez parler un peu de ce disque?
20: On était en Gaspésie, puis Ogou Raifé, en fait, qui est notre frontman chanteur, qui est haïtien, venait pour la première fois en Gaspésie. Je sais pas si t'es déjà allé en Gaspésie, ça veut dire le bout du monde. Puis quand t'arrives à Percé, qui est un espèce de spot iconique au Québec, on est arrivé là pour la première fois, puis on a comme monté en haut d'une croix, en fait, qui est en haut d'un espèce de petite colline. Puis là, Antonio était comme vraiment excité. Et comme on avait eu une folle journée, que tout était super. Puis il a commencé à crier « On est tout l'humain! On est tout l'humain! » Puis nous, on était comme « C'est quoi ça? Qu'est-ce que ça veut dire? » Puis je pense sans joke, sur le moment même, on s'est dit « C'est le nom de l'album, faut qu'on fasse une chanson tout l'humain. » Puis tout ça est arrivé. Puis c'est parti de là, mais en gros, lui, il nous a expliqué après l'expression, que c'est une expression qui est, je pense, assez courante en créole haïtien pour dire « on est tout allumé ». Puis nous, on trouvait le double sens intéressant qu'en français, « tout l'humain », ça peut être aussi « toute l'humanité ». Ça collait au projet. La chanson aussi, c'était comme une des chansons qu'on trouvait qui était le plus représentative du projet. C'est comme ça allait de soi, on dirait.
18: Salam Kao, merci beaucoup.
20: Merci à toi.
21: Et merci.

0: l'entretien réalisé par Lisa Giroldini. Un coup d'œil au programme sur RFI. À 12h30, temps universel, ça sera Afrique Midi. Bonjour Nemo en Peace.
1: Bonjour Paul, bonjour à tous.
0: Quel sera le programme?
1: Ces nouvelles sanctions onusiennes contre des groupes armés actifs dans l'est de la RDC, accusés de compromettre la paix et la sécurité dans la région. Sur la liste, on retrouve notamment Corneille Nanga. C'est dans ce contexte de toujours forte tension dans l'est de son pays que le président Félix Tshisekedi a rencontré son homologue angolais João Lourenço à Luanda, on vous raconte. Et puis une autre visite très scrutée, celle de Macky Sall, ancien président sénégalais, à Bassirou Diomaye Faye, actuel. C'est cet après-midi lui qui vient chercher un soutien de poids à sa candidature au poste de secrétaire général des Nations Unies.
0: Merci beaucoup Nemo, à tout à l'heure. Comme tous les vendredis de cet été, ce sont les médias francophones publics qui partagent leurs coups de cœur musicaux. Ce groupe de radio publique de Suisse, de France, de Belgique et du Québec fête ses 10 ans cette année. Et aujourd'hui, c'est notre consoeur de Radio-Canada, Monique Giroux, qui nous présente son coup de cœur musical, le chanteur Alphonse Bisaillon.
2: Alphonse est originaire de Saint-Hyacinthe, au Québec. Ce garçon-là n'est définitivement pas fait du même bois que les autres. Il se décrit lui-même, et je le cite, comme un monstre, une diva, un bébé qui gazouille ou encore un gorille qui joue avec une branche. Et croyez-moi, c'est exactement l'effet qu'il fait quand il monte sur les planches d'être tout ça à la fois. Alphonse Bisaillon, c'est une collision spectaculaire. C'est la rencontre tout à fait improbable entre la poésie romantique d'un Victor Hugo, l'âme théâtrale de Charles Aznavour et l'énergie brute échevelée d'un Jean Leloup. Il le dit lui-même, il fait de la chanson pour survivre. Sur scène, Alphonse chante, se donne, crie jusqu'à s'en écorcher la voix. Mélange heureux de folie et de redoutable lucidité. Il est formé en musique et en littérature. Bisaillon est un orfèvre qui cisèle ses textes avec une précision maniaque. Avec sa prose fleurie, son registre de langue très soutenu et sa diction fièrement québécoise, le mot chanson lui colle littéralement à la peau.

0: fascine le plus chez Alphonse Bisaillon, auteur, compositeur, interprète, c'est qu'il ose déranger nos habitudes. Dans un monde souvent formaté, lui, il n'hésite pas à intégrer un tango déchirant, du jazz, des trames narratives dignes d'une pièce de théâtre. Bref, tout est là. Le mariage parfait entre notre langue crue et la grande nécessité de nommer les choses.
1: OK. Recette secrète du Mathieu Box, sautez, faites le frire dans un wok. Prenez un journaliste.

0: Alphonse Bizaillon nous prouve que la relève n'est pas seulement là. Elle bouillonne, elle est brillante et refuse de s'excuser d'exister. Alors, si vous avez envie de vous faire brasser le cœur, si vous avez envie de ressentir quelque chose de vrai, prêtez l'oreille à ce poète débridé, Alphonse Bizaillon. C'est de la chanson qui mord et qu'est-ce que ça fait du bien.
1: Alphonse Bizaillon, le coup de cœur musical de notre consoeur de Radio-Canada, Monique Giroux. Un nouveau journal arrive dans 5 secondes sur Radio France Internationale. Restez bien avec nous. Et vous écoutez toujours RFI, 14h à Paris, midi, temps universel.
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1: Et le grand journal de la mi-journée présenté par Candice Mazot-Tomazic. Bonjour Candice.
3: Bonjour Paul et bonjour à toutes et à tous.
1: En Israël, le Parlement dissout et le début d'une campagne électorale qui s'annonce houleuse.
3: Un Premier ministre fragilisé qui a désormais le regard tourné vers les prochaines législatives d'octobre. Benjamin Netanyahou et sa coalition vont tenter de se maintenir au pouvoir malgré une popularité en berne. Les explications en direct de Jérusalem dès le début de ce journal.
1: Nous serons aussi en Russie. L'opposant Boris Nadejdine s'en sort avec une amende mais se retrouve bel et bien condamné pour diffusion de symboles extrémistes.
3: 1 000 000 de roubles pour avoir partagé un lien vers une vidéo où apparaissait brièvement le visage d'Alexei Navalny, la bête noire du Kremlin. Boris Nadejdine, ancien candidat à la présidentielle, ne pourra pas non plus se présenter au scrutin législatif de septembre prochain. De pures inventions, on parlera aussi de la réaction de la Chine au lendemain des allégations de Donald Trump sur de supposées ingérences étrangères à l'élection présidentielle qu'il a perdue en 2020.
1: Et puis J-2 avant la finale de la Coupe du Monde masculine de football.
3: Argentine-Espagne, c'est dimanche à New York, une rencontre très attendue pour les amoureux du ballon rond, mais pas si attrayante que cela pour les habitants de la mégalopole, vous allez l'entendre.
1: Une page qui se tourne, une bataille électorale acharnée qui s'ouvre en Israël.
3: La Knesset s'est officiellement dissoute ce matin à l'aube. Michel Paul, vous êtes le correspondant de RFI à Jérusalem. Le Parlement israélien dissout, cela ouvre donc désormais la voie à des législatives anticipées le 27 octobre prochain.
4: Oui, c'est officiel depuis ce matin, 5 heures par 62 voix contre 0. Les députés ont mis fin aux activités de la 25e Knesset. Une législature qualifiée de plus dévastatrice de l'histoire d'Israël par le quotidien d'opposition Haaretz. C'est pour cause, avant de partir, le Parlement a adopté au pas de charge une série de lois très controversées, notamment une réforme des médias favorisant ouvertement les diffuseurs pro-Netanyahou. Ce texte place la régulation de l'audiovisuel sous contrôle politique direct et supprime les garde-fous déontologiques ainsi que l'obligation d'indépendance des rédactions, surtout un amendement sur mesure exempt de frais de licence de diffusion. La chaîne 14, un canal ultra-conservateur ouvertement en faveur du Premier ministre, un cadeau estimé à près de 10 millions d'euros par an.
3: Et la campagne pour le scrutin du 27 octobre est donc lancée. Michel, le Premier ministre sortant, démarre en très mauvaise posture.
4: Oui, ce coup de force législatif et également l'impasse de la crise iranienne semble lourdement sanctionné par l'opinion israélienne. Selon un sondage du journal Maariv, corroboré par d'autres enquêtes, l'opposition anti-Netanyahou fait un bond spectaculaire et décroche la majorité absolue avec 62 sièges. En face, le bloc de Benjamin Netanyahou s'effondre à un niveau historiquement bas, seulement 48 sièges, plombés par la chute du parti ultra-orthodoxe Chass, tandis que les partis arabes maintiennent, eux, leur rôle de pivot avec 10 sièges. Et preuve du désamour, 55% des Israéliens jugent désormais que ce gouvernement n'est plus capable de diriger le pays.
3: Michel Paul en direct de Jérusalem. Pendant ce temps, l'escalade se poursuit entre les États-Unis et l'Iran. Les gardiens de la Révolution disent avoir attaqué une base américaine au Qatar pour, je cite, punir l'agresseur. Des frappes en représailles des bombardements américains qui ont visé cette nuit la République islamique. Des cibles militaires ont été touchées, assure Washington. Téhéran l'accuse de son côté d'avoir attaqué des infrastructures civiles qui ont tué 8 personnes et fait une vingtaine de blessés.
1: Vous écoutez RFI, 15h04 à Moscou, en Russie. Au aussi, les élections législatives approchent.
3: Elles seront organisées en septembre prochain, l'occasion d'envoyer un message pour le Kremlin à une opposition qui s'imaginerait prendre un peu trop de place. Dernière illustration en date aujourd'hui avec Boris Nadiejdine, jugé coupable de démonstration de symboles extrémistes. Il écope d'une amende d'1 000 000 de roubles, mais échappe à la prison. En 2024, déjà, l'opposant anti-guerre avait tenté de se présenter à la présidentielle avant d'être écarté au motif de non-conformité des signatures déposées. Et là encore, Boris Nadiejdine ne pourra pas prétendre au siège de député désigné comme agent de l'étranger par le Kremlin. Écoutez la réaction de Tatiana Schneider, elle est responsable régionale et candidate aux législatives pour le parti Yabloko à Omsk en Sibérie.
5: On ne peut pas persécuter quelqu'un pour ses convictions politiques. La concurrence politique est essentielle. Éliminer les concurrents de cette manière n'est pas démocratique. Les citoyens doivent pouvoir être libres de leur choix. On ne devrait pas décider à leur place de leur mode de vie, ni de qui peut participer à la vie politique et qui ne le peut pas. Seul le peuple doit en décider. Qu'au XXIe siècle, qu'en 2026, de telles choses puissent se produire, ça me donne l'impression de vivre dans le surréalisme. Tout ça semble irréel. Et pourtant, nous le voyons de nos yeux tous les jours. Après les élections, il est fort possible que la situation se durcisse encore. Mais comme on le sait, on a beau serrer la vis autant qu'on peut, tôt ou tard, ça peut finir par exploser. Par conséquent, les autorités doivent assouplir les choses. Il n'est pas nécessaire de pousser les gens à bout. Personnellement, je ne souhaite aucun trouble à l'intérieur de mon propre pays, parce que je me considère comme une patriote.
1: Et on va reparler de la condamnation de l'opposant Boris Nadiejdine dans 10 minutes avec notre invitée, la chercheuse Anne Le Héroux. Cette opposition en Russie muselée au moment où la guerre avec l'Ukraine se poursuit, Candice.
3: 12 navires russes frappés en mer Noire par des drones ukrainiens, c'est ce qu'annoncent ce vendredi les forces armées ukrainiennes. Kiev assure avoir touché des navires de fret, un pétrolier et un remorqueur. Daniel Valo, cette attaque témoigne de ce nouvel objectif stratégique que s'est fixé l'Ukraine, objectif qui vise à empêcher les navires russes de circuler librement en mer d'Azov et en mer Noire.
6: Oui, cette opération a été baptisée opération Molotchka, un acronyme signifiant « Moscou tombera à travers la Crimée », avec trois objectifs majeurs, asphyxier la péninsule occupée depuis 2014, briser les chaînes logistiques de l'armée russe qui passait par la Crimée et par la mer d'Azov, enfin empêcher la Russie d'exporter via la mer Noire son pétrole et ses céréales pour mettre à bas son économie de guerre. Cette offensive, elle a été préparé il y a plusieurs semaines par un pilonnage systématique des défenses anti-aériennes russes en Crimée et autour de la mer d'Azov, elle prend aujourd'hui une telle ampleur que la Russie envisage désormais des routes alternatives pour exporter ses produits.
3: Et en tout cas, l'armée russe n'a toujours pas trouvé la parade face aux drones ukrainiens.
6: Oui, des drones lancés à grande distance, plus de 250 kilomètres. Ils sont très difficiles à intercepter. En outre, il suffit à ces drones de toucher le pont d'un navire pour le rendre inutilisable. La Russie doit ensuite envoyer un remorqueur sur place, remorqueur qui devient à son tour une cible potentielle. Le parallèle avec le détroit d'Ormuz est évident. Sans marine de guerre sur place, l'Ukraine est en train d'interdire à son ennemi un passage maritime crucial. En attendant de trouver la parade, la Russie répond par des frappes de plus en plus nombreuses sur les ports ukrainiens en mer Noire.
3: Précision signée Daniel Valo. L'Ukraine qui est par ailleurs secouée aujourd'hui par une deuxième vague de mobilisation dans plusieurs villes du pays. Des manifestations organisées pour dénoncer le limogeage du très populaire ministre de la Défense Mikhailo Fedorov, poussé vers la sortie par le remaniement gouvernemental annoncé par Volodymyr Zelensky. Il succédera lundi à Keir Starmer au Royaume-Uni. Andy Burnham, nommé chef du parti travailliste Labour, devient de facto premier ministre après la démission de l'actuel chef du gouvernement. Le futur dirigeant s'engage à redonner l'espoir aux Britanniques dans un discours prononcé cet après-midi, juste après sa nomination.
1: Les accusations de Donald Trump font réagir timidement Pékin.
3: Le président américain qui a réitéré cette nuit ses accusations de fraude électorale lors de la présidentielle qu'il a perdue en 2020. Après de 3 mois des mi-termes, les élections de mi-mandat, le locataire de la Maison-Blanche pointe du doigt la Chine. Sans apporter de preuves, il estime que Pékin aurait mené la plus grosse opération de piratage de données électorales de l'histoire en obtenant 220 millions de fichiers d'électeurs américains, des données qui sont pourtant accessibles en ligne. Et puis autre accusation avancée par Donald Trump, celle d'avoir payé des journalistes américain pour écrire des articles négatifs à son égard lors de son premier mandat. Nicolas Rocca, ses attaques agacent Pékin, mais sans pour autant monopoliser l'attention.
7: Oui, Candice, un rejet clair et net venu de Lin Tien, porte-parole du ministère des Affaires étrangères. Les allégations venues des États-Unis ne sont que des inventions pures et simples et des calomnies malveillantes. Il a été prouvé depuis longtemps qu'elles étaient sans fondement. La Chine a toujours défendu le principe de non-ingérence dans les affaires intérieures. Elle ne s'intéresse pas et n'est jamais intervenue dans les élections américaines.
8: La diplomatie chinoise a aussi appelé Washington à adopter une attitude plus respectueuse des relations bilatérales. Et puis c'est tout, malgré des accusations d'ampleur venues du président des États-Unis lors d'une allocution télévisée, Pékin reste mesuré. Pas de mention dans le journal de CCTV, la chaîne de télévision d'État, qui se concentre sur Xi Jinping, s'affichant en leader responsable au sommet sur l'intelligence artificielle à Shanghai. L'agence officielle Xinhua a quant à elle repris la réponse de la diplomatie chinoise dans une courte dépêche. Idem sur les réseaux sociaux où le sujet est présent sans susciter de nombreuses réactions. Après s'être montré particulièrement ouvert, enclin à améliorer la relation sino-américaine lors de son passage à Pékin en mai, cette nouvelle sortie de Donald Trump interroge, d'autant que Xi Jinping est censé se rendre aux États-Unis en septembre.
3: Nicolas Rocca, une visite éclair pour obtenir le soutien de son pays. Macky Sall attendu à Dakar aujourd'hui. L'ex-président ne devrait rester que quelques heures cet après-midi. C'est la première fois qu'il revient au Sénégal depuis qu'il a quitté le pouvoir en avril 2024. Objectif, repartir avec l'appui de son successeur, Bassirou Diomaye Faye, à sa candidature au poste de secrétaire général des Nations Unies. Une rencontre dénoncée par les associations de victimes de la répression politique sous l'ancien chef d'État Macky Sall.
1: Dans le reste de l'actualité internationale, la Commission européenne qui propose de nouvelles règles pour ce que l'on appelle le marché carbone.
3: Oui, des règles moins exigeantes pour les entreprises. Jusqu'ici, elle disposait d'un quota gratuit d'émissions de gaz à effet de serre. La Commission prévoit désormais que les industriels les achètent, ce qui revient pour beaucoup à les autoriser à polluer. Nous sommes en direct avec notre correspondant à Bruxelles, Pierre Benazet. Ce marché carbone mis en place il y a plus de 20 ans était un système pionnier en matière d'environnement et il fait aujourd'hui l'objet d'un bras de fer très intense au sein des 27 entre les pays d'un côté qui veulent maintenir ce système efficace et de l'autre ceux qui voient un frein à la compétitivité des entreprises européennes. Pierre, les débats à venir s'annoncent très difficiles.
9: Oui, parce que malgré la concurrence chinoise et les droits de douane des États-Unis qui pèsent sur les industriels, la Commission européenne veut éviter de chambouler le système. Elle propose plutôt des flexibilités. Une tonne de CO2 vaut environ 75 euros aujourd'hui sur le marché des quotas, mais il y a encore certains quotas gratuits. Ils devaient disparaître après 2034. La Commission propose de continuer à en offrir aux industriels pendant 4 ans supplémentaires, mais sous condition de plans de réduction des émissions. De la même façon, elle demande que la moitié des revenus des achats de quotas soient automatiquement utilisés par les gouvernements pour la décarbonation. Wopke Hoekstra, commissaire européen à l'action climatique.
10: Les États membres disposent d'une grande marge de manœuvre sur la manière et l'endroit où ils investissent, que ce soit au sein d'un pôle d'activité ou en mettant leurs fonds en commun. D'ailleurs, les entreprises peuvent également mettre leurs fonds en commun. Mais il est impératif de veiller à ce que ces investissements soient réalisés dans les secteurs qui ont alimenté le système d'échange de quotas d'émissions. Sinon, on serait dans la même situation qu'aujourd'hui où l'argent ne revient pas aux secteurs industriels qui le génèrent. To the industrial sectors that are
9: actually providing the money. La Commission propose aussi des flexibilités pour la navigation aérienne et maritime, puis 100 milliards pour une banque industrielle de décarbonation. Un âpre débat entre les 27 gouvernements est désormais lancé.
3: Pierre Benazet en direct de Bruxelles pour RFI.
1: Et puis le mondial masculin de football touche à sa fin aux États-Unis. La finale, c'est dimanche entre l'Espagne et l'Argentine.
3: Et ça se passe au MetLife Stadium de New York. La Roja de Lamine Yamal face à l'Albicéleste de Lionel Messi. Plusieurs milliers de supporters commencent déjà à affluer vers la mégalopole pour assister à cette finale très attendue. Mais pas vraiment du côté des New Yorkais eux-mêmes. Pas d'effervescence particulière. Et on aborde même ce rendez-vous avec détachement. Cédric De Oliveira.
11: Hormis Times Square, épicentre du foot depuis le début de la Coupe du Monde, difficile de croiser des gens portant des maillots de telle ou telle sélection. William promène plutôt fièrement son labrador dans les rues de Manhattan et lorsqu'on lui demande quelle sera l'affiche de la finale, il n'est pas complètement sûr de lui.
12: Well, Eh bien, je crois que tout le monde a entendu parler de l'Argentine, de l'Espagne aussi. Je ne sais pas trop ce qui se passe avec l'Espagne, mais je crois que c'est tout ce que je sais.
11: Espagne-Argentine, c'est bien ça. Lamine Yamal contre Lionel Messi, des stars mondiales, mais deux rues plus loin, Conrad n'a pas l'air non plus très emballé.
13: La finale à New York, oui, mais ça ne m'intéresse pas. Je n'ai même pas regardé un match jusqu'à maintenant. Là, peut-être que je le ferai pour la finale, parce que c'est la finale. Peu importe qui gagne, je suivrai le match juste pour le spectacle.
11: Il faut attendre la 12e personne interrogée. On a compté cette fois à Brooklyn pour croiser un fan de soccer. Joseph regarde un peu le championnat anglais et il a une préférence pour le vainqueur.
14: Je crois que je préfère l'Argentine. Messi est un grand joueur. J'aime bien la façon dont l'équipe attaque. Elle rend le jeu plus amusant. Je vais regarder le match.
11: Même avec détachement, les New-Yorkais devraient donc jeter un œil sur l'événement sportif le plus suivi de la planète. En 2022, la finale entre la France et l'Argentine avait été suivie par 1,5 milliard de personnes. Cédric de Oliveira, New York, RFI.
3: Et je ne sais pas si vous y serez, Paul, mais sachez que Donald Trump, c'est confirmé, assistera bien à cette finale Espagne-Argentine. Il devrait même remettre le trophée au vainqueur lui-même, contrairement à ce qui se faisait lors des éditions précédentes.
1: Merci beaucoup, Candice Mazo-Tomasic. Non, j'y serai pas, malheureusement. On va quand même continuer de parler de cette finale dans le Journal des Sports. Bonjour, Pauline Guillou.
15: Bonjour, tout le monde.
1: Ce choc, hein, forcément, on continue d'en parler. L'Espagne et l'Argentine qui vont se retrouver dimanche.
15: Exactement, ça y est, hein, plus que deux matchs pour ce mondial sur 104 au total. Ça y est, on voit le bout, avec une affiche de rêve pour les amoureux du football, chargée en histoire et en symbole. L'Argentine de Lionel Messi, l'éternel astre argentin, 39 ans, 6 Coupes du Monde à son actif, actuel meilleur buteur du tournoi. Grand artisan de la remontada de l'Albi Céleste face à l'Angleterre en demi-finale. Face à lui, l'Espagne donc de Lamine Yamal, le jeune prodige du Barça qui vient de fêter ses 19 ans, qui dispute lui sa première Coupe du Monde. Et c'est également la première fois dans l'histoire de la Coupe du Monde que deux champions continentaux s'affrontent, hein, l'Espagne vainqueur de l'Euro en 2024 et l'Argentine de la Copa América la même année. L'heure aussi de retrouvailles entre les deux sélectionneurs, Luis de la Fuente côté espagnol et Lionel Scaloni de l'autre du côté argentin. Le premier, un peu plus âgé, était l'un des mentors de l'Argentin durant sa formation d'entraîneur. Les deux hommes se vouent une admiration mutuelle et Scaloni ne manque pas de compliments pour son homologue qui a hâte de ce duel.
16: Luis a été mon formateur, mais j'ai toujours entretenu une relation particulière avec lui. C'est quelqu'un qui dialogue facilement. On s'était croisés une première fois il y a quelques années, le courant est passé tout de suite, très rapidement. Je suis évidemment ravi de sa réussite actuelle et c'est vrai que je vis en Espagne. Mais dimanche, évidemment, je ne serai pas du côté espagnol. On va essayer de s'imposer. J'ai énormément de respect pour lui et je tiens à le féliciter, non seulement pour le jeu de son équipe, mais aussi pour son attitude. Honnêtement, je pense que ce sera un grand match de football et j'espère d'ailleurs que les Espagnols sont très heureux de voir l'Argentine en finale.
17: Et ojalá los españoles estén contentos que Argentina está en la finale.
15: Et voilà, Espagne-Argentine, finale de la Coupe du Monde, le plus grand événement de sport. Et ce sera à suivre en direct et en intégralité sur les antennes africaines de RFI.
1: Le match, on l'a dit, se déroulera à New York, mais les conditions climatiques là-bas sont loin d'être idéales, Pauline.
15: Oui, les images et les photos qui nous arrivent de New York sont plus qu'inquiétantes à cause des incendies qui ravagent le Canada. Une épaisse fumée s'est emparée du ciel de la ville américaine avec des buildings rendus quasiment invisibles par le brouillard. La qualité de l'air a même été jugée dangereuse pour la santé. Du côté de Chicago, ces conditions ont même poussé les autorités à repousser un match du championnat de football. Ces fumées qui n'ont pourtant pas empêché les Espagnols de s'entraîner normalement. Et les autorités s'attendent tout de même à une amélioration de la situation aujourd'hui grâce à la pluie qui devrait dissiper les nuages.
1: Et avant cette grande finale, c'est à Miami que nous serons dès demain soir pour la traditionnelle petite finale qui se jouera entre la France et l'Angleterre.
15: Et oui, là, pas le même engouement. Hein. C'est souvent un match qui génère en général peu d'envie du côté des joueurs et peu d'engouement du côté des supporters. France-Angleterre, le match des déçus de la Coupe du Monde. Mais surtout, le dernier pour Didier Deschamps sur le banc de l'équipe de France après 14 ans passés à la tête des Bleus. Même si les Français ne joueront pas le match qu'ils visaient, le sélectionneur veut leur donner l'envie de se battre jusqu'au bout. Écoutez.
18: Il y a une troisième place, donc on va tout faire pour...
15: Le dernier pour Didier Deschamps sur le banc de l'équipe de France après 14 ans passés à la tête des Bleus. Même si les Français ne joueront pas le match qu'ils visaient, le sélectionneur veut leur donner l'envie de se battre jusqu'au bout. Écoutez.
18: Il y a une troisième place, donc on va tout faire pour aller la chercher. On a ce devoir-là par rapport à nous-mêmes, par rapport...

0: Cycliste, au moment où il rentre dans la zone partagée, ressent au plus profond de lui-même qu'il est en train de changer d'espace.
1: Alors là, nous allons reprendre nos vélos, puisque nous visitons Copenhague à vélo. Et nous allons où ? C'est quoi la prochaine étape ?
0: On va au cimetière.

0: Jean-Louis, ça y est, nous sommes arrivés au cimetière. Nous avons vu la tombe de Hans Christian Andersen, le conteur, l'écrivain. Bon, il y a encore quelques tombes de personnes renommées, mais l'idée, c'est de rendre aussi cet espace aux habitants de Copenhague.
1: Absolument, on est ici dans le plus vieux cimetière de Copenhague. Et donc, jusque dans les années 80, c'était un cimetière très dense, avec des tombes partout, des inhumations régulières. Et puis, il y a eu un plan pour progressivement transformer les espaces de cimetière à travers toute la ville de Copenhague en dans une logique de parc. C'est-à-dire que dans cet espace, vous avez des zones où vous avez encore des inhumations qui prennent beaucoup moins de place avec le développement de la crémation dans les habitudes culturelles des Danois et des parties entières qui ont été progressivement dédensifiées au fur et à mesure de l'extinction des concessions et on a planté des arbres. Même si certains critiques disent qu'on pourrait avoir davantage d'arbres dans Copenhague. Et là-dessus, on va dire, il y a une espèce d'équilibre à trouver entre d'un côté une ville qui est très sombre en hiver, hein, et en même temps, il y a un besoin d'avoir des arbres pour évidemment faire un petit peu d'ombre en été, bien que ce soit pas réellement encore un problème, mais aussi tout simplement pour avoir davantage de biodiversité, mais aussi des coupes-vents, parce que le vent est un gros problème dans la ville en hiver.
0: Jean-Louis, là nous sommes arrivés sur une place. Alors dans la plupart des villes du monde, les voitures restent 90% du temps au même endroit. C'est une vraie pollution visuelle, c'est une vraie pollution aussi pour la gestion de l'espace urbain. Et à Copenhague, il y a une volonté de les faire disparaître de la surface.
1: Absolument. On est ici sur une vaste place qui se trouve à la limite de la vieille ville de Copenhague, du centre piétonnier. Et dans cet endroit, vous aviez pendant longtemps un vaste marché de plein air. Et dans les années 60, on a enlevé ce marché de plein air, on l'a envoyé très loin en périphérie où il a doucement disparu. Et ici, on avait des centaines et des centaines d'automobiles qui étaient garés. Et puis en fait, assez vite, de par la volonté de la ville de Copenhague de redonner l'espace public aux habitants, on a mis les voitures dans des parkings souterrains. Et en surface, on a fait un certain nombre d'aménagements qui témoigne, on va dire, de cette transformation du mode de vie et de la façon dont on appréhende l'espace public à Copenhague.
0: Alors, par exemple, là, nous sommes dans un marché, puisque du coup, il y a un marché qui a été réinstallé ici. Et de l'autre côté de la rue, il y a beaucoup d'enfants qui jouent. Il y a même un terrain de basket.
1: Absolument. L'autre côté de la place, en fait, sert également de cours pour le lycée qui se trouve juste à côté. Alors ça, c'est une caractéristique de l'espace public à Copenhague, c'est la multifonction. On essaye qu'un espace puisse être utile pour le plus de personnes possible. Donc typiquement, cette place-là, eh bien, en temps scolaire, elle sert aux élèves. Et puis le reste du temps, tout un chacun peut venir taper des ballons, s'asseoir sur les gradins et discuter avec ses amis. Donc on est vraiment sur une logique de multifonctionnalité.
0: Mais le terrain de basket, il est particulier parce qu'il est enfoncé dans une cuvette.
1: Absolument. Pour améliorer la capacité d'absorption de la place, on a fait ce terrain de basket légèrement contrebas. Si vous allez un peu plus loin, vous verrez qu'il y a comme une sorte de rivière artificielle avec vraiment tout un écoulement qui est pensé et qui va vers le parc qu'on voit au fond de la place.
0: Et ça, c'est lié au fait qu'avec le changement climatique, Copenhague reçoit de plus en plus de pluies violentes. Donc, il faut un peu partout dans la ville faire des lieux qui puissent absorber ces pluies.
1: En 2011, Copenhague avait subi des pluies torrentielles très importantes. Il y avait eu des quartiers de la ville où il y avait eu 1 mètre, 1,50 mètre d'eau, ce qui était quand même une véritable catastrophe pour cette ville. Et donc depuis, la ville a tout un plan pour désimperméabiliser et créer au maximum des espaces absorbants à travers toute la ville pour qu'évidemment, en cas de pluie torrentielle, eh bien, les eaux puissent être stockées et non pas terminées dans les caves ou dans les rez-de-chaussée des immeubles.
0: On retourne sur nos vélos ?
1: Absolument. C'est parti.
0: Jean-Louis, là, nous avons fait une petite incursion en passant dans une cour d'immeubles. C'est-à-dire, nous sommes entourés d'immeubles de plusieurs étages.

0: étages, hein, 4-5 étages. Et au milieu, il y a cet espace qui est quand même assez grand, avec des arbres. Aménagés comment ?
1: Absolument. Alors ça, c'est une caractéristique importante de Copenhague, qu'on ne voit pas toujours d'ailleurs quand on est de passage, parce qu'il faut profiter d'une porte entrouverte et se faufiler, car ce sont des espaces qui sont privés, réservés aux habitants de tous les immeubles autour. Il faut imaginer en cœur d'îlot un aménagement commun à tous les immeubles qui se trouvent autour, avec des terrains de jeu pour les enfants, des tables de pique-nique, des espaces barbecue. Et donc l'idée étant que cet espace privé mais commun serve à tous les habitants. Et ainsi, par exemple, les enfants peuvent jouer en autonomie, tranquillement, dans un espace sécurisé, en cœur d'îlot. Alors ça, c'est un projet très ancien qui date depuis début des années 60. La ville de Copenhague subventionne ce projet de ce type-là, apporte de l'ingénierie pour que tous ces espaces soient un petit peu tous dans le même esprit, pour créer des espaces communs et de la valeur ajoutée pour l'ensemble des habitants. Donc ça demande, quand on est dans de l'ancien, ben voilà, la suppression d'un certain nombre d'équipements, mais ça apporte aussi une vraie plus-value, par exemple, sur la question des déchets, puisqu'on peut installer sans problème des espaces dédiés au tri, qui sont non pas dédiés à un seul immeuble, mais à l'ensemble des immeubles de l'îlot. Donc c'est aussi qualitatif sur le plan environnemental. Et puis en termes évidemment de calme, de biodiversité, ça crée des espaces verts.
0: Ça crée aussi de la convivialité évidemment.
1: Ça crée de la convivialité, ça crée du commun, ça crée du collectif. Et ça c'est effectivement très important dans la culture danoise, cet esprit du collectif. Puisque vous avez souvent la gestion de ces espaces qui se fait en mode associatif, avec de nombreuses activités qui sont faites dans ce cadre associatif qui est celui de l'îlot, que ce soit des fêtes, des pique-niques, des activités culturelles qui peuvent se faire à ce niveau.
0: Allez, on repart sur nos vélos. Le rapport à l'environnement, à la nature, ça s'apprend dès le plus jeune âge. Et là, Jean-Louis, nous nous sommes arrêtés près d'une crèche, pour crèche maternelle, hein, c'est ça ?
1: Exactement. On commence ici, quand on est un tout petit, à partir, on va dire, d'une dizaine de mois, en général, après un long congé parental, partagé, si possible, équitablement entre le papa et la maman. Et donc, effectivement, les enfants sont ici, dans un espace qui est vert. Vous voyez, le sol, vous avez du sable, de la terre. Quand il pleut, comme ça commence à être le cas, vraisemblablement de la boue. Et les enfants sont ici, souvent, en plein air.
0: L'idée, c'est quoi ? C'est que les enfants soient le plus possible dehors ?
1: Dans la mesure du possible, on essaye qu'ils soient le plus possible dehors, par tout temps, par toute saison. De toute façon, au Danemark, on n'a pas trop le choix. Hein. 6 mois par an, la température est inférieure à 10 degrés. Et aussi, les enfants disposent de gros landaus où ils font la sieste. Et notamment en hiver, ils font la sieste dehors, ce qui donne derrière des enfants qui sont en meilleure santé. Voilà, parce que l'espace n'est pas du tout aseptisé, que ce soit bien évidemment sur les extérieurs, mais aussi à l'intérieur, où on va dire on est très très loin des niveaux d'hygiène paramédicale qu'on peut voir parfois en France.
0: Et l'éducation à l'environnement se poursuit après, à partir de l'entrée à l'école, à partir de 3 ans, avec des séjours ou des journées en forêt ?
1: C'est les crèches en forêt qui sont existent en parallèle des structures qui sont situées en ville. En fait, ça date de l'époque du baby boom où il y avait tellement d'enfants à garder et que les structures étaient saturées. Les femmes de la région de Grand Copenhague ont commencé à s'organiser pour faire garder leurs enfants par les unes et les autres dans les forêts autour de Copenhague. Et depuis, c'est resté. Et donc, souvent, les villes disposent bien de petites maisons situées dans les forêts des environs. Et en général, à partir du moment où l'enfant a entre 3 et 5 ans, un bus va le chercher le matin, le dépose en forêt. Il passe la journée là-bas. Si la météo est un petit peu trop rude, il y a évidemment un espace fermé. Mais il passe la majorité de la journée dehors.
0: Et est-ce que ça a une influence sur le rapport à la nature ? Est-ce qu'il y a eu des études là-dessus ?
1: En termes d'études, je ne pourrais pas vous dire, mais c'est certain qu'au Danemark, de toute façon, il faut vivre avec la nature, il faut vivre en extérieur, même si le climat est rigoureux, de toute façon. Et comme dit souvent dans les pays nordiques, il n'y a pas de mauvais temps, il n'y a que des mauvais vêtements.
0: C'est pour cela, sans doute, qu'il y a des bancs partout dans la ville.
1: Absolument. Partout dans Copenhague, vous avez des bancs situés vraiment à tout endroit. Alors ça, c'est lié vraiment à la philosophie qui consiste à favoriser les interactions dans l'espace public. Je crois qu'il y a 6000 bancs de ce type qui sont installés partout dans Copenhague, parfois dans des endroits les plus improbables, pour que au maximum, les gens puissent s'arrêter, poser, discuter, échanger dans cette philosophie d'interaction qui a été promue par notamment la philosophie d'Yann Gell.
0: Et de la vie à l'extérieur, parce qu'en fait, on se retrouve plus dehors que chez les uns les autres.
1: Oui, ça c'est aussi un aspect culturel important. Les Danois, quand ils voient leurs amis, en général, les voient dans des tiers-lieux. Alors, bon, moi j'ai des enfants en bas âge, donc très souvent on se retrouve dans les très très nombreux terrains de jeu de la ville de Copenhague, qui dispose de 125 terrains de jeu publics pour l'ensemble de la commune. Là, tout est pensé pour que les gens se retrouvent avec des tables de pique-nique, avec des barbecues publics, partout dans la ville, pour favoriser les interactions sociales.
0: Jean-Louis Rocheron, finalement, nous n'allons pas aller dans le quartier où nous devions aller voir les aménagements bioclimatiques parce que nous avons été pris par la pluie. Il pleut des cornes.
1: Effectivement, c'est assez normal au Danemark. C'est un pays où il pleut beaucoup.
0: Donc là, nous nous sommes réfugiés dans un café, mais il va falloir qu'on arrête là notre promenade. Donc, il va falloir qu'on rentre à notre hôtel. Qu'est-ce que vous nous conseillez comme transport ?
1: Eh bien, si vous êtes avec votre vélo, sachez que vous pouvez prendre tous les transports en commun avec. Donc moi, ce que je vous conseille, c'est d'aller à la gare juste à côté. Vous allez pouvoir prendre votre vélo dans le métro, puis de là, prendre votre vélo dans le RER, où vous avez énormément de place, et ensuite rentrer vers le centre de Copenhague et vers votre hôtel. Spécificité du modèle de Copenhague, c'est le fait de pouvoir prendre son vélo dans tous les transports en commun pour pouvoir l'avoir toujours avec soi.
0: Ça permet de faire le dernier kilomètre, qui est souvent... ce qui bloque et ce qui souvent incite les gens à prendre leur voiture.
1: Exactement, et ça s'articule aussi très bien avec, dans la grande banlieue de Copenhague, avec les autoroutes cyclables qui cherchent aussi à au-delà de...

0: 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Nous visitons Copenhague aujourd'hui, une ville réputée dans le monde entier pour sa qualité de vie et son respect de l'environnement. Par exemple, 60% des Copenhaguois se déplacent quotidiennement à vélo, tout simplement parce que c'est le transport le plus efficace. Pour comprendre comment la ville en est arrivée là, nous avons rendez-vous avec l'expert en mobilité urbaine, Michael Colville-Andersen, sur le pont de la Reine Louise. C'est un endroit magnifique.
1: Nous sommes au bord des lacs de Copenhague, sur la piste cyclable la plus fréquentée au monde, sur un pont qui mène au centre-ville. Et en ce moment même, c'est l'heure de pointe du matin.
2: Alors les auditeurs n'ont pas l'image, mais là en fait il y a des dizaines et des dizaines et des dizaines de vélos qui passent devant nous. Il y en a combien à peu près par heure, ou je ne sais pas comment on peut compter?
1: D'abord, je pense que c'est la plus belle heure de pointe au monde. Dans cette rue, environ 40 000 personnes passent à vélo chaque jour. Ce pont est un goulot d'étranglement. Tout le monde arrive de quartiers différents et converge ici juste avant le centre-ville.
2: Comment est-ce que la ville de Copenhague est parvenue à ce résultat ?
1: D'abord parce que nous sommes nordiques, très pragmatiques. La question que nous nous posons, c'est combien de personnes peut-on faire circuler efficacement dans chaque rue, chaque jour ? Et nous avons compris que le vélo est le moyen le plus efficace. Mais ce pragmatisme n'a rien de spécifiquement danois. N'importe quelle ville peut faire pareil. Il s'agit simplement de repenser la façon de déplacer les gens, qui est d'ailleurs l'ancienne façon, celle d'avant l'automobile. Pendant 70 ou 80 ans en Europe, nous n'avons pensé qu'à une chose, comment faire circuler les voitures. Copenhague a décidé, il y a longtemps, de revenir au vélo et au transport en commun. C'est bon pour la santé, bon

0: pour l'environnement, mais surtout, c'est le moyen le plus rapide de se déplacer ici. Le vélo bat tout le monde. J'ai fait des études moi-même, plus rapide que le métro, que les bus, et bien plus rapide que la voiture. C'est de là.
1: Ils sont devant nous, ils sont sur une piste cyclable qui est bien protégée de la route.
2: Many people will look at this and say, "Wow, that is a big investment." And
0: beaucoup de gens diront, "Wow, quel investissement!" Ils ont à la fois raison et tort. En 11 ans, Copenhague a investi 286 millions d'euros pour devenir une meilleure ville cyclable. C'est beaucoup d'argent, mais c'est exactement le prix de 3 km d'autoroute comme ceux que nous avons construits au nord de la ville. Voilà le choix que les villes doivent faire. 3 km d'autoroute ou 10 ans d'investissement dans la santé publique, l'environnement et les transports. Et il y a un autre élément dans l'équation. Nous mesurons tout, nous connaissons toutes les données, donc nous pouvons gagner tous les débats. Nous savons que les cyclistes quotidiens de Copenhague rapportent 233 millions d'euros par an à la ville. Une somme que nous pouvons réinjecter dans le budget suivant. C'est tout simplement le meilleur modèle économique de l'histoire des transports.
1: Et pourquoi vous dites qu'il contribue ?
2: We measure it. Like this.
0: Nous le mesurons ainsi. Les gens qui font du vélo, des gens ordinaires comme moi, comme ceux que nous voyons ce matin, vivent en moyenne 7 ans de plus. Ils sont moins souvent malades, donc moins d'arrêts de travail et moins de dépenses de santé publique. C'est comme ça que nous calculons le rapport coût-bénéfice. Et ce n'est pas un chiffre théorique, c'est de l'argent concret que la ville peut consacrer à autre chose. Des écoles, des aires de jeu, tout ce dont nous avons besoin. Des mathématiques simples et beaucoup de pragmatisme.
1: Cela dit, il y a de plus en plus de personnes qui viennent habiter à Copenhague et les voitures continuent à augmenter, plus 28% ces dernières années. Comment faire en sorte que la voiture ne soit plus désirable dans cette ville ? Et que ce soit acceptable pour les citoyens.
2: I think it's still pretty bizarre, personally, that the car.
0: Je trouve toujours bizarre que la voiture reste un symbole de statut social partout dans le monde, plus encore ailleurs qu'à Copenhague. Mais même ici, les gens pensent, j'ai de l'argent, je m'achète une voiture. Et beaucoup restent simplement garés. On ne s'en sert que le week-end pour la maison de campagne. Mais on veut quand même une place de stationnement. Les chiffres disent quelque chose d'important. 60% des habitants de Copenhague se déplacent à vélo chaque jour parce que c'est le moyen le plus rapide. Moins de 20% utilisent réellement leur voiture. Toutes les voitures que vous voyez ici viennent de la banlieue. C'est le même problème dans les villes françaises et partout dans le monde. Ces gens ne vivent pas ici, ne paient pas pour cet asphalte. Moi, je paie. Pourquoi devrais-je financer des habitudes de transport dépassées ?
1: Est-ce que vous pensez que toutes ces infrastructures liées au vélo sont réservées aux pays riches ou aux villes riches ?
2: The bicycle is the most democratic vehicle.
0: Le vélo est le moyen de transport le plus démocratique de l'histoire. Accessible à tous, l'infrastructure cyclable ne fait pas de distinction entre riches et pauvres. Regardez Copenhague. Mon médecin, mon député, mon élu local, toutes mes ex-épouses, mes enfants, tout le monde fait du vélo. Ce n'est pas réservé aux étudiants ou aux électeurs de gauche. Au Parlement danois, 67% des élus viennent travailler à vélo. C'est du pragmatisme. Si le vélo est le moyen le plus rapide d'aller d'un point A à un point B, les gens l'utiliseront. À condition, bien sûr, d'assurer leur sécurité par des infrastructures. Et ce n'est pas nouveau. Copenhague a des infrastructures séparées pour les vélos depuis 1915. Trottoirs, pistes cyclables, chaussées. C'est un immense succès, copié partout en Europe, y compris en France. Puis, dans les années 1950-60, on l'a oublié. L'automobile, c'était l'avenir. Et tous les autres modes ont été écartés. La voiture est la plus grande dictature de l'histoire des transports. Tous ces mètres carrés pour déplacer une seule personne dans une machine démodée. Ça n'a plus aucun sens.
1: Et je pense par exemple à nos auditeurs qui vivent dans des villes en Afrique, dans lesquelles les chaussées sont occupées par... Il y a les voitures, il y a les charrettes, il n'y a pas de trottoir. C'est extrêmement difficile d'imaginer qu'on donne de la place au vélo.
2: Any city in the world.
0: Dans n'importe quelle ville du monde, qu'elle soit européenne, asiatique ou africaine, c'est une question de choix. Des rues chaotiques, sans infrastructures définies, seront chaotiques et dangereuses. Pour les responsables politiques, la question est simple. Vous souciez-vous de vos citoyens, de leur santé ? Voulez-vous que les enfants grandissent dans un environnement sain ? C'est une question humaine simple, avec une réponse logistique simple. Il faut créer une séparation. Separation.

0: comprendre l'état d'esprit de ceux qui gèrent la ville, nous avons rendez-vous à la mairie. Nous remontons sur nos vélos et au passage, une scène nous surprend. Juste devant nous, en plein cœur de la ville, des Copenhaguois de tous les âges se baignent. Nous nous arrêtons pour discuter un moment avec eux. Ils nous expliquent que ça a démarré en 1992 avec d'énormes investissements dans le traitement des eaux usées et des eaux de pluie. 135 millions d'euros ont été investis et ils peuvent se baigner dans ce bras de la mer Baltique depuis 2002. Il y a d'ailleurs plein d'autres endroits comme celui-ci. Malheureusement, nous n'avons pas le temps de piquer une tête. Notre rendez-vous nous attend dans l'immense et magnifique hall de la mairie.
1: Je m'appelle Nils Barium et je suis membre du conseil municipal de Copenhague.
2: Et vous êtes membre du comité du climat, de l'environnement et de la technique et porte-parole du groupe social-démocrate. Quels sont les grands chantiers qui ont permis à la ville de Copenhague de baisser ses émissions de gaz à effet de serre de 75% depuis 2005, alors que la population a augmenté de plus d'un quart ?
1: Pour nous, il ne s'agit pas d'un seul plan ou d'une seule chose à faire. C'est la viabilité de différentes actions que nous menons en parallèle. L'une d'entre elles concerne évidemment la manière dont nous chauffons nos logements et nous récupérons la chaleur industrielle. Ainsi, nous chauffons les logements grâce à la chaleur produite par les industries situées autour de la ville. Nous utilisons l'énergie éolienne et l'énergie solaire pour l'électricité. Nous pouvons utiliser l'eau aussi bien pour le refroidissement que pour le chauffage. Et puis bien sûr, nous devons changer notre mode de vie en ville. En ce qui concerne les déchets, les voitures, les transports en commun, il faut plus de vélos et moins de voitures particulières. C'est donc un ensemble de mesures variées.
2: Alors, est-ce que vous pouvez nous parler un petit peu de Copenhill, par exemple, qui est... très inspirant pour beaucoup de pays dans le monde.
1: C'est un lieu où nous déposons tous nos déchets et où nous essayons d'en tirer de l'électricité et du chauffage. Et en même temps, nous avons créé un lieu de loisirs où l'on peut skier si on le souhaite. Il y a aussi un mur d'escalade et les enfants peuvent admirer la ville depuis le sommet. Il s'agit donc de créer une installation où l'on peut produire du chauffage et de l'électricité tout en s'amusant.
2: Mais c'est à base de déchets. Il y a des critiques qui disent que ça a été construit trop grand, trop gros, parce que vous devez importer des déchets de l'extérieur pour le faire fonctionner.
1: Oui, c'est vrai. Nous avons construit une installation assez grande et nous ne produisons pas assez de déchets à Copenhague pour la faire tourner. Nous importons donc des déchets de toute la Scandinavie, de Pologne. On pourrait se demander si nous n'avons pas construit une usine trop grande. Mais bon, maintenant, elle est là. Elle va fonctionner pendant les 40 ou 50 prochaines années. L'analyse de rentabilité montre que nous avons besoin de déchets provenant de nos voisins. Et ces déchets auraient probablement été incinérés dans une autre usine d'où ils proviennent. Nous les importons donc ici pour les utiliser de manière plus respectueuse de l'environnement.
2: Vous faites aussi de l'électricité à partir de la biomasse, notamment des pellets de bois. C'est une autre usine qui est juste implantée à côté de Copenhill. Et ça crée beaucoup d'électricité pour la ville.
1: Elle permet de produire du chauffage et de l'électricité. La majeure partie de l'électricité provient des éoliennes et des panneaux solaires. Nous n'utilisons pas d'autres sources de production d'électricité qui nuisent à l'environnement. Lorsque vous choisissez votre fournisseur d'électricité pour votre maison ou votre appartement, vous pouvez cocher une case indiquant « Je ne veux que de l'électricité provenant d'éoliennes ou de panneaux solaires ». Et la plupart des gens le font.
2: Alors parlons un petit peu de l'adaptation. En 2011, Copenhague a subi des inondations extrêmement violentes. Vous avez entrepris de nombreux travaux depuis, notamment pour transformer la ville en ce qu'on appelle une sorte de ville-éponge, c'est-à-dire pour absorber justement ces orages très importants qui existent désormais à cause des conséquences du changement climatique. Est-ce que vous pouvez nous expliquer cela ?
1: L'eau est un gros problème à Copenhague. D'une part, il y a la montée du niveau de la mer. Il faut protéger la ville contre cette montée, mais aussi contre les fortes pluies. En effet, les égouts de Copenhague ne sont pas forcément assez grands pour évacuer le volume de pluie que l'on reçoit en raison du changement climatique. Alors, que pouvons-nous faire à ce sujet? Eh bien, nous avons créé des zones où l'eau de pluie est captée, stockée, jusqu'à ce qu'elle puisse s'écouler vers les égouts. En même temps, ces endroits où l'on capte et on stocke l'eau de pluie peuvent, lorsqu'il ne pleut pas, être utilisés pour faire du skateboard, du basketball et d'autres activités de ce genre. Les risques d'inondation n'arrivent que tous les 20 ou 30 ans. Alors, il faut pouvoir utiliser ces espaces à d'autres fins.
2: Et vous parliez de la hausse du niveau de la mer, parce que c'est sûr que la mer Baltique est vraiment au bord de la ville. Et pour ça, il y a un projet qui s'appelle Lunetteholm, pour attirer les habitants d'un côté et aussi pour lutter contre la hausse du niveau de la mer. Est-ce que vous pouvez nous présenter ce projet?
1: Copenhague est une ville à la croisée des chemins. Lorsque le niveau de la mer monte, la montée est particulièrement importante ici. Nous devons protéger la ville du nord, d'où vient l'eau. Et en même temps, nous avons besoin de plus d'espace pour construire des logements. Sinon, les prix des logements augmentent considérablement. Nous n'avons plus d'espace disponible pour cela à Copenhague. Nous construisons donc actuellement une île en pleine mer qui pourra servir de barrière contre la montée des eaux due au changement climatique. Et parallèlement, elle pourra accueillir environ 70 000 habitants supplémentaires à Copenhague.
2: Et c'est un projet qui est un peu controversé. Est-ce que vous comprenez qu'il y a de la controverse autour de ce projet ?
1: Certains parties prenantes ici, au sein du forum multipartite, s'inquiètent pour l'environnement. Elles craignent que la terre ne soit polluée. Elles craignent que les courants marins ne changent à cause de cette nouvelle île. Et certaines personnes sont tout simplement opposées au changement en général. Elles préfèrent que les choses restent telles qu'elles sont. D'autres pensent également que Copenhague ne doit pas s'agrandir. Le problème, c'est que si l'on n'essaie pas de construire davantage d'appartements, la ville deviendra un lieu où seuls les riches pourront vivre, car les prix de l'immobilier grimperont en flèche. Il faut donc trouver un moyen de construire davantage d'appartements pour accueillir toutes les personnes qui souhaitent s'installer à Copenhague. Il faut donc qu'un policier, un enseignant ou un éducateur de maternelle puisse encore acheter un appartement et vivre avec ses enfants à Copenhague. Et c'est une crainte que j'ai, ainsi que de nombreux autres sociodémocrates, à savoir que si nous ne continuons pas à construire des logements, la ville ne sera alors plus qu'un lieu réservé aux avocats.
2: De sortir de la mairie. Évidemment, tout le monde n'est pas d'accord avec la façon dont la mairie gère la ville. Notamment, ce projet de Lunetteholm divise beaucoup les citoyens. Et pour en savoir un petit peu plus, nous avons rendez-vous avec un activiste à la terrasse d'un café.
3: Bonjour, je m'appelle Nicolas Woolhead et je suis un militant écologiste ici à Copenhague. Depuis près de 6 ans, je me bats contre la municipalité et l'État au sujet de ce projet Lunetteholm qu'ils veulent construire et que je veux empêcher.
2: Pourquoi êtes-vous opposé au projet de Lunetteholm?
3: La liste est longue, mais pour résumer, nous pensons que Lunetteholm sera un désastre à plusieurs titres, environnemental, financier et pour la qualité de vie à Copenhague. C'est aussi un enjeu démocratique. Les responsables n'ont pas écouté les habitants. Lunetteholm est avant tout un exercice de tableur Excel, pensé pour faire coïncider des chiffres et non pour déterminer ce qui est réellement bon pour Copenhague et ses habitants.
2: Et nous sommes allés voir sur le chantier, ça y est, c'est en route, ça a démarré, on a vu les machines. C'est un projet qui est présenté comme protecteur de la ville, au nord de la ville, pour éviter les inondations. Il y a quand même l'objectif d'installer 50 000 habitants, 35 000 travailleurs. C'est un énorme projet. Est-ce que vous pensez que vous pouvez l'arrêter ?
3: Oui, l'île elle-même est en construction, mais le métro, le tunnel routier sous-marin qui doit la desservir et tous les logements prévus tout cela peut encore être stoppé. Et ce serait une très bonne chose, car c'est justement la construction de ces infrastructures qui va générer l'endettement le plus important. C'est aussi là que se produiront la plupart des émissions de gaz à effet de serre et des atteintes au milieu marin autour de la ville. Il est donc tout à fait réaliste d'y mettre un terme. On pourrait alors utiliser l'île autrement, pour quelque chose de réellement utile, car là où il y a des logements, il y a des habitants, et les habitants ont besoin d'infrastructures très coûteuses.
2: Mais la municipalité dit que c'est nécessaire de construire cette île pour la protéger des inondations au nord de la ville. Pour vous, ce n'est pas une bonne justification ?
3: L'idée que Lynetteholm servirait de protection contre les inondations est un mensonge. Copenhague est effectivement très exposée. C'est une ville de faible altitude au bord d'un chenal très étroit. Mais selon les propres experts de la municipalité, la menace vient principalement du sud, pas du nord. Et même construit, il n'offrirait pas de protection complète. Il faudrait encore financer des vannes anti-inondations et des digues sur les côtes de la ville, sauf qu'il ne restera plus d'argent, car Lynetteholm est un si mauvais investissement qu'il épuisera tous les financements.
2: Ce qui signifie que la ville de Copenhague est extrêmement endettée.
3: À ce stade, la ville est devenue une sorte de pyramide de Ponzi. On s'endette toujours plus et on rembourse la dette actuelle grâce à de nouveaux projets de construction. Mais la dette ne cesse de croître et le jour où il n'y aura plus d'espace à bâtir, eh bien la pyramide va s'effondrer. Ce pourquoi je milite depuis 5 ou 6 ans, c'est que nous reconnaissions l'insoutenabilité de ce modèle. Cela veut dire ne plus construire de métro, opter pour des solutions moins coûteuses comme le tramway ou le bus et rembourser stratégiquement les parts les plus onéreuses de la dette. Nous conservons ce qui est rentable dans le métro et les réseaux urbains et nous rendons rentable ce qui ne l'est pas pour assurer une santé financière durable. Voilà ce que je défends.
2: Ce que vous nous racontez, c'est un peu l'envers du modèle tant célébré de la ville de Copenhague.
3: Un peu, oui. Le modèle de Copenhague a très bien fonctionné. Il a redressé l'économie de la ville depuis les années 90 et financé ce qui est aujourd'hui la ville la plus agréable à vivre au monde. Mais il a fait son temps. Ce modèle a financé notre métro et de nombreux projets d'urbanisme, ce qui a considérablement amélioré la qualité de vie. Mais nous n'avons plus d'espace à aménager. Il n'y a plus une seule friche industrielle inutilisée et elles ont toutes été transformées en appartements haut de gamme. C'est précisément pour cela qu'ils veulent désormais construire une île, pour gagner de nouveaux terrains. Or nous disons l'inverse. Nous avons transformé tous nos espaces en quartiers de grande qualité. Il est temps d'admettre que le modèle de Copenhague a fait son temps et d'y mettre fin.
2: Tac.
4: Well, thank you very much. It was a pleasure talking to you and I hope all your listeners come to Copenhagen.
3: Merci beaucoup à vous, ce fut un plaisir et j'espère que vos auditeurs viendront découvrir Copenhague car elle vaut vraiment le détour. C'est une capitale qui a des airs de village. J'habite en plein centre et je connais le nom de tous mes voisins. J'organise des fêtes de rue, je déjeune l'été au jardin avec eux, je fais du sport au coin de la rue. Mes enfants iront à l'école un peu plus loin. C'est une grande ville avec l'atmosphère d'une toute petite et c'est ce qui la rend unique.
0: Il y a un mot qu'aucun des Copenhaguois que nous avons rencontrés n'a prononcé, c'est le mot sobriété. Les Danois ont une empreinte de consommation individuelle parmi les plus lourdes de la planète. Un produit intérieur brut élevé, un fort pouvoir d'achat et des importations massives tirent mécaniquement la consommation de ressources vers le haut. Cela dit, en 2018, la mairie a lancé un ambitieux plan pour essayer au maximum de transformer les déchets en ressources. Au programme, la création de nombreuses recycleries. Alors nous avons décidé d'aller visiter la plus grande installée depuis 2019 dans une ancienne zone industrielle. Étalée sur 5000 m², elle accueille chaque jour près de 1000 personnes. Nous avons rendez-vous avec Søren Lauge, le chef d'équipe.
5: Ce sont surtout des personnes qui viennent de leur propre initiative pour déposer ce dont elles n'ont plus besoin chez elles. Mais nous avons également un camion qui sillonne Copenhague pour récupérer les meubles et les autres objets destinés à être directement réutilisés.
2: Quand on va dehors, là, juste à côté, il y a 43 bacs qui sont posés les uns à côté des autres, des énormes bacs. Les gens viennent en voiture ou à vélo et ils sortent de leur coffre tout type de matériel. Comment est-ce qu'ils savent où mettre leurs déchets?
5: C'est effectivement très difficile de savoir où mettre les choses dans le bon conteneur. Nous avons du personnel spécialement formé qui travaille ici tous les jours. En général, 3 ou 4 personnes sont présentes chaque jour pour aider les gens à trier correctement.
2: Et ensuite, tous ces déchets qui sont récoltés, qu'est-ce qu'ils deviennent ?
5: La plupart sont recyclés et réutilisés dans de nouveaux projets. Plus de 80% de ce qui aboutit dans les conteneurs ici est effectivement recyclé. Le problème, c'est la manière dont ils arrivent ici. Nous devons donc encore améliorer le tri à la maison pour qu'ils aboutissent effectivement ici, à la station.
2: Alors là, nous sommes dans la plus grande recyclerie de Copenhague, mais il y en a combien à travers la ville ?
5: Je pense qu'à l'heure actuelle, nous disposons de 5 grandes stations, comprenant 43 conteneurs pour chacune de ces stations, ainsi que des installations de réutilisation. Et nous avons également 13 stations plus petites. Et les ambitions de nos élus sont bien plus élevées. Je pense que dans les 5 ou 10 prochaines années, nous verrons apparaître de nombreuses autres petites stations à travers Copenhague.
2: Et vous accompagnez aussi de jeunes entrepreneurs qui sont intéressés pour se lancer dans le recyclage. Il y a un gros atelier de transformation du bois, il y a plein de machines à coudre pour aussi apprendre à recycler le textile. Vous disiez ici, c'est l'endroit du first yes, le premier oui. Comment ça marche ?
5: De nombreux habitants de Copenhague souhaitent créer une entreprise à partir de matériaux recyclés. L'accès aux ateliers coûte très cher. Et il est en réalité très difficile de trouver sa voie en tant que start-up. Nous avons réalisé que c'était peut-être là que nous devions nous positionner dans l'écosystème des entrepreneurs. Être le premier oui qu'ils rencontrent au cours de leur parcours, que nous espérons long, pour devenir une entreprise durable. Ils peuvent donc venir ici, utiliser nos machines, récupérer des matériaux dans nos conteneurs et bénéficier également d'un réseau et de conseils que nous pouvons leur offrir. Nous ne demandons pas d'argent, mais ils doivent rendre des services en contrepartie à la ville de Copenhague. Ils peuvent proposer un atelier ou fabriquer des prototypes que nous pouvons également utiliser dans notre programme.

0: Pour conclure, Copenhague n'est pas un modèle à copier, mais c'est plutôt une boîte à idées pour toutes les villes du monde. J'espère que ce reportage vous aura donné envie d'en piquer quelques-unes. Merci à Séverine Martin pour nous avoir aidés à préparer ce reportage et à François Porcheron pour les enregistrements et la réalisation de cette émission. Prenez soin de vous, des vôtres et du monde. Nous nous retrouvons la semaine prochaine, même planète, même heure. Et dans un instant, ce sera le journal sur RFI.
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0: Partie musique. Il est 17h ici à Paris, 18h à Kiev. Bonjour à tous.
1: Karine Bellicha.
0: À la une, Volodymyr Zelensky va-t-il sortir indemne de la crise qui secoue l'Ukraine, déclenchée par l'éviction du très populaire ministre de la Défense? Elle est loin d'être résolue, mettant au jour les divisions au sein de l'armée. Une armée qui continue toutefois de marquer des points face à la Russie grâce à ses attaques ciblées de drones, notamment autour de la mer Noire. Nous évoquerons aussi un accord qui doit donner un coup d'avance à Uber sur le marché de la livraison de repas. Le géant américain compte bien avaler pour près de 13 milliards d'euros l'allemand Delivery Hero, le leader européen de la livraison de repas. Un rachat qui doit encore être validé par les autorités antitrust. Et puis nous évoquerons la relève des jeunes qui s'emparent du micro pour lancer leur émission de radio. Initiative du festival Convivencia, c'est dans le sud de la France. En Ukraine, les manifestations se poursuivent pour protester contre le limogeage du ministre de la Défense qui ne passe pas, Mykhailo Fedorov, très populaire pour avoir poussé à utiliser massivement les nouvelles technologies sur le champ de bataille pour éviter au maximum des pertes humaines et qui s'est heurté au haut commandement de l'armée. Malgré ces divisions, Kiev continue de marquer des points sur le terrain avec une offensive stratégique engagée depuis 2 semaines. Daniel Valo en ciblant à coups de drone les navires russes qui tentent de rejoindre la mer Noire.
2: Cette opération a été baptisée Opération Molotchka, un acronyme signifiant Moscou tombera à travers la Crimée, avec 3 objectifs majeurs: asphyxier la péninsule occupée depuis 2014, briser la chaîne logistique de l'armée russe et empêcher la Russie d'exporter via la mer Noire son pétrole et ses céréales. Cette offensive a été préparée il y a plusieurs semaines par un pilonnage systématique des défenses antiaériennes russes en Crimée et autour de la mer d'Azov. Elle prend aujourd'hui une telle ampleur que la Russie envisage désormais des routes alternatives pour exporter ses produits. Pour l'heure, l'armée russe n'a pas trouvé la parade. Les drones ukrainiens lancés à grande distance, plus de 250 km, sont très difficiles à intercepter. En outre, il leur suffit de toucher le pont d'un navire pour le rendre inutilisable. Le parallèle avec le détroit d'Ormuz est évident. Sans marine de guerre sur place, l'Ukraine est en train d'interdire à son ennemi un passage maritime crucial. En attendant de trouver la parade, la Russie répond par des frappes de plus en plus nombreuses en mer Noire, sur les ports ukrainiens.
0: La contestation impossible du pouvoir en Russie à 2 mois des élections législatives. La justice a condamné l'opposant Boris Nadejdin, une des rares figures politiques anti-guerre encore sur le sol russe. Ce vétéran de la politique, déjà désigné agent de l'étranger la semaine dernière, a été condamné aujourd'hui pour démonstration de symboles extrémistes, l'empêchant ainsi de se présenter aux législatives fin septembre. Donald Trump est toujours empêtré dans sa guerre en Iran. Les États-Unis continuent de bombarder. Téhéran réplique en ciblant une nouvelle fois avec ses missiles les pays du Golfe, alliés de Washington, au Koweït. Une centrale électrique a été endommagée. L'armée du pays annonce même des blessés dans ses rangs. Donald Trump a les yeux rivés sur les élections de mi-mandat. Elles auront lieu en novembre aux États-Unis et une nouvelle fois, le locataire de la Maison-Blanche, en mauvaise posture dans les sondages, a fustigé dans une allocution de près d'une demi-heure un État profond hostile et une opposition démocrate dangereuse. Le président américain laisse planer la menace d'une intervention directe en cas de défaite. Nayib Bukele, grand allié de Donald Trump, le président du Salvador, est pris en exemple par les nouveaux dirigeants de la droite conservatrice en Amérique latine. Pour sa lutte contre les gangs armés, il est aussi régulièrement pointé du doigt pour le revers de la médaille qu'implique cette politique. Dans un rapport rendu public hier, Amnesty International alerte sur les arrestations arbitraires et les décès en prison qui pourraient constituer un crime contre l'humanité. Les ONG dénoncent un régime d'exception permanent. Louise Jouvezonne.
3: Samuel Ramirez est un ancien syndicaliste. Aujourd'hui, il coordonne le mouvement de victimes du régime d'exception qu'il a fondé il y a 4 ans pour pallier les manquements des institutions chargées de protéger les droits humains.
4: On a été obligés d'aider les victimes pour qu'elles puissent elles-mêmes lutter et contester les arrestations arbitraires. On leur dit ce qu'elles doivent faire si elles sont arrêtées, les documents qu'elles doivent avoir sur elles, où elles doivent aller pour se faire aider, quel type d'aide elles peuvent demander dans les différentes institutions.
3: Pour lui, le rapport d'Amnesty International sur de possibles crimes contre l'humanité dans les prisons salvadoriennes n'est pas une surprise.
4: Un crime contre l'humanité, ce n'est pas un massacre de 1000 personnes. Il s'agit d'une violation systématique des droits dont le gouvernement a conscience. Les morts en prison, les arrestations arbitraires de gens innocents, le gouvernement est au courant mais ne fait rien. Ça s'appelle des crimes contre l'humanité. Ils ont arrêté des femmes enceintes, ils ont arrêté des femmes avec leurs bébés dans les bras et ils les ont emprisonnées. 4 bébés sont déjà morts en prison à cause du manque de soins et personne n'est jugé pour ces crimes.
3: Le mouvement de Samuel Ramirez a déposé 4 recours pour contester la constitutionnalité du régime d'exception. Pour le moment, 3 se sont soldés par un non-lieu.
0: L'entreprise allemande Delivery Hero a accepté une offre de rachat d'Uber pour près de 13 milliards d'euros. Une vaste opération qui doit donner un coup d'avance aux géants américains sur le marché de la livraison de repas et des courses alimentaires dans le monde. Une opération qui sera scrutée de près par les gendarmes de la concurrence, Jeanne Bartoli.
5: C'est un rachat qui donne le tournis et qui doit accoucher d'une plateforme présente dans 99 pays d'une valeur marchande brute de 236 milliards d'euros. En sortant son porte-monnaie, l'américain Uber espère se renforcer dans des zones où il est encore peu présent, en Asie, au Moyen-Orient, mais aussi en Afrique. Uber met la main sur une filiale de Delivery Hero, l'entreprise espagnole Glovo, présente en Côte d'Ivoire, au Maroc ou encore au Kenya. En Arabie Saoudite, cette fois, il contrôlera désormais les plateformes Talabat et Hunger Station. Ce rachat intervient alors que le marché très disputé de la livraison de repas est en pleine réorganisation autour de quelques méga-plateformes. Après l'acquisition du britannique Deliveroo par l'américain DoorDash et celle du néerlandais Just Eat Takeaway par son compatriote Prosus. Reste à savoir si les autorités antitrust de l'Union européenne vont valider ou non l'acquisition. Uber et Delivery Hero sont en effet en concurrence sur une partie du marché européen. En prévision de ce rachat, Uber avait d'ailleurs suspendu le lancement de ses services de livraison sur 5 nouveaux marchés en Europe.
0: Andy Burnham est intronisé au Royaume-Uni à la tête du Parti travailliste. Officialisation de ses nouvelles fonctions lors d'un congrès extraordinaire réuni à Londres, avant de remplacer dès lundi Keir Starmer au poste de Premier ministre. L'ancien maire du Grand Manchester promet d'emprunter une nouvelle voie, s'engageant à redonner espoir aux Britanniques. Andy Burnham devrait annoncer son gouvernement lundi dans la foulée de son arrivée au poste de Premier ministre. Un festival souffle ses bougies dans le sud de la France, Convivencia, qui se déroule jusqu'au 20 juillet, célèbre ses 30 ans cette année. Tous les étés, la Péniche Festival se transforme en scène itinérante pour artistes émergents et ça se passe sur le canal du Midi. Le festival organise aussi des ateliers comme sa radio itinérante. Chaque jour, des jeunes se transforment en présentateurs radio, des enfants issus de structures locales, de centres de loisirs, de maisons de quartier, mais aussi de foyers pour enfants. Léa Boutin-Rivière a assisté à l'une de ces émissions de nos petits confrères. On l'écoute.
6: Sur Radio Convivencia, pas de présentateur professionnel. Ce soir, l'émission est animée par les jeunes du foyer pour enfants de la région. Tous les âges sont représentés de 7 à 16 ans.
7: Bonjour à tous et à toutes. Au programme de notre émission...
6: Pour ces jeunes qui font leur premier pas derrière un micro, cet atelier est une vraie fierté, même si ce n'est pas si facile. Nolan a 14 ans.
8: Je suis content parce que j'avais le stress, mais j'ai réussi à surmonter mon stress, mais j'aime pas trop parler en public parce que j'ai peur de pas y arriver ou de bégayer, et ça j'aime pas trop.
6: Un vrai défi donc. Heureusement, pour apprendre à se dépasser, les jeunes sont accompagnés.
9: Imaginons qu'on ait déjà dépassé le quart d'heure, les 20 minutes, et qu'il vous reste des questions, je vais vous faire ce signe-là.
6: Toute la journée, ce petit groupe d'une dizaine d'enfants a pu compter sur les conseils avisés de Mario Bompard, animateur radio de profession.
9: L'idée c'est quand même que les jeunes s'éclatent. Il y a à la fois donc une partie de l'atelier qui est vraiment en fait après la radio, simplement comment parler dans un micro, comment bien s'exprimer. Mais au-delà de la radio, c'est comment ils vont s'ouvrir, comment le soir ils vont se coucher avec des nouvelles images dans la tête et une ouverture d'esprit un peu plus large.
6: Résultat, un peu plus d'une heure d'émission avec pas moins de 6 invités. Et surtout, mission accomplie, les jeunes repartent tous avec le sourire avant de, pourquoi pas, retenter l'expérience l'an prochain.
0: Léa Boutin-Rivière, le festival Convivencia dans le sud de la France jusqu'à lundi. Voilà, c'est la fin de ce journal. Tout de suite, c'est BPM sur RFI.

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11: Bonjour à vous et bienvenue dans BPM. Aujourd'hui, je vous emmène à la rencontre de Kendra Morris, une chanteuse et productrice américaine dont la voix surprend autant qu'elle impressionne, tant elle semble parfois venue d'une autre époque. Avec son 4e album, Next, Kendra Morris nous ouvre les portes de son univers. Un appartement de Brooklyn, 3 chiens, des piles de carnets, des disques de soul, de doo-wop et de reggae, et des chansons qui ressemblent aux pages d'un journal intime. Un disque à la fois très personnel et profondément habité, pensé comme un jeu, un espace à parcourir. Et si, pour y entrer, on commençait

0: Bonjour Kendra, hi Kendra, bienvenue dans BPM, welcome. Merci de nous accorder un peu de temps juste avant ton concert parisien ici au New Morning. Comment tu te sens?
1: I'm feeling great.
2: Je me sens super bien.
1: I've had so much fun. I've been on.
2: Je me suis beaucoup amusée. Ça fait maintenant environ une semaine et demie que je suis sur la route et je pourrais continuer encore deux semaines. Mais malheureusement, ça se termine jeudi.
0: À Kendra, on vient d'écouter In My House, dans ma maison en français, le titre d'ouverture de ton dernier album, un titre qui nous donne l'impression d'entrer dans ton album comme dans un lieu, un espace vivant, un peu chaotique où l'on passe d'une pièce à l'autre entre intimité et agitation. Est-ce que c'est comme ça que tu l'as pensé toi aussi?
1: 100%.
2: Oui, complètement.
1: The song In My House is it is exactly about.
2: Cette chanson parle très exactement de mon petit appartement à Brooklyn. Je vis avec trois chiens.
0: Wow. Trois chiens.
1: And one seat.
2: Et une seule chaise.
1: And it's also about.
2: Mais elle parle aussi de mon esprit.
1: It's about.
2: En fait, elle parle du désordre qui règne à la fois dans ma tête et dans mon espace de vie. Quand je suis dans une période créative ou artistique, j'aime bien laisser ce petit désordre s'accumuler, parce qu'ensuite je peux tout remettre en ordre. Et ça apporte une forme de paix. Au fond, cette chanson est simplement le reflet de ces deux choses, ma maison et ma tête.
0: Je comprends. Tu décris Next comme un disque très personnel, construit à partir de ton espace à toi, depuis ton appartement, mais aussi comme un jeu. Et ça se voit jusque sur la pochette, où on voit deux enfants jouer à un jeu de société sur un plateau avec des cases, des directions. Alors Kendra, je te propose qu'on joue, nous aussi. J'ai apporté un dé, et à chaque lancée, le chiffre va nous guider vers une nouvelle direction et nous emmener quelque part dans ton univers. Est-ce que cela te va?
1: Sounds great.
0: Alors, je te laisse lancer le dé, Kendra, et on va voir où ça nous mène.
1: Eight, huit.
0: Yes.
1: Oui.
0: Tiens, huit. Eh bien, on commence par un lieu, Kendra, comme en ouverture de ton album. Dans Next, tu parles d'espace intime comme ton appartement et en même temps, on entend toute une mémoire de la musique new-yorkaise. Je pense au Brill Building ou à la Factory d'Andy Warhol. Est-ce que tu peux nous raconter ces lieux qui ont marqué la création musicale dans les années 60 et nous dire aussi ce qu'ils représentent pour toi, toi qui ne les as pas connus directement?
2: La musique que j'écoute est composée en grande majorité de soul des années 60 et 70. C'est vraiment ce qui m'inspire. Des musiques enregistrées avec du matériel plus ancien, avec un groupe réuni dans une même pièce. Et c'est exactement comme ça que ces albums étaient faits. Je crois que ces lieux me représentent énormément, parce qu'avec le Brill Building, avec Carole King, par exemple, il y a une véritable signature. Quand on entend l'une de ces chansons, on sait immédiatement qui l'a écrite et d'où elle vient. Et c'est la même chose avec la Factory. Quand on écoute le Velvet Underground, on est presque transporté là-bas. Dans ses sons, dans la manière dont Lou Reed écrivait ses chansons, dans les personnes qui se retrouvaient sur ses albums. Et au fond, c'est un peu pareil avec mon groupe. Je ne serais pas surprise que les musiciens qui jouent avec moi se retrouvent ensuite sur d'autres disques. Nous sommes tous amis. Nous faisons de la musique ensemble, puis nous faisons de la musique avec d'autres amis. C'est ce qui était si beau dans ces époques-là. Je pense aussi à Laurel Canyon dans les années 60. Les musiciens échangeaient leurs instruments, participaient aux projets des uns et des autres. Et quand on écoute ces disques, on entend cette camaraderie. On entend ces liens entre les gens. Et ça aussi, c'est une part importante de mon album.
0: En fait, ce qui est intéressant, c'est qu'on a presque deux énergies opposées. D'un côté, une forme d'usine à tubes, pour résumer rapidement ce qu'était The Brill Building, et de l'autre, la Factory, qui était un laboratoire artistique beaucoup plus libre dans le New York des années 60. Et aujourd'hui, en fait, ce que je comprends, c'est que tu as essayé de faire dialoguer ces deux énergies dans ta musique.
1: Absolutely. I think.
2: Absolument.
1: With my music, definitely there, the songwriting.
2: Je crois que dans ma musique, l'écriture des chansons reste quelque chose de très pop dans sa sensibilité. Les chansons de cet album sont volontairement très simples. Je ne voulais rien de compliqué. Je voulais partir de structures d'accords simples, de paroles très directes.
1: easy lyrics.
2: Et en réalité, écrire une chanson simple, c'est extrêmement difficile. Ce sont même les plus difficiles à écrire. J'ai donc passé beaucoup de temps à enlever des couches, puis encore des couches, puis encore des couches, jusqu'aux paroles très directes. Et en réalité, écrire une chanson simple, c'est extrêmement difficile. Ce sont même les plus difficiles à écrire. J'ai donc

0: Au final, ma famille a dû partir de là où ils étaient, parce que la violence s'est encore aggravée jusqu'à un point où il y avait des terroristes dans notre ville, qui, dans la rue, qui tuaient des gens. Il y a Boko Haram, une organisation terroriste, et pour la première fois de ma vie, il y a eu des bombardements dans ma ville. Avant, je regardais la télé, on avait l'habitude de voir des bombardements en Afghanistan ou dans le Moyen-Orient, et là, on l'a vu chez nous. Et on se disait, c'était fou à la télé, et avant même qu'on s'en rende compte, c'est arrivé à Kadunawa chez nous.
1: C'était vraiment une nécessité de partir, finalement.
0: Oui, ça l'était.
1: Alors maintenant, j'aimerais en venir à ton prénom, ton nom. Alors désolé si je le prononce mal, ton vrai prénom c'est Chukwuka
2: Ekwe.
1: Chukwuka
3: Ekwe. Chukwuka
1: Ekweani, c'est ça?
3: Chukwuka Ekweani.
1: Chukwuka Ekweani, qu'est-ce que ça veut dire?
3: So Chukwuka means God supreme.
0: Ça veut dire Dieu est grand, Dieu est le plus grand. Et Ekweani, ça veut dire la terre est une ressource utile.
1: Et pourquoi avoir choisi Sike comme nom d'artiste? Est-ce que c'était une façon pour nous de pouvoir mieux bien le prononcer, ton nom?
3: You know, it's crazy. Actually,
0: c'est fou, c'est que ouais, c'est exactement ça.
3: Even till today,
0: jusqu'à aujourd'hui encore, parce que je vis à Lagos et à Houston aux États-Unis. À chaque fois que je suis en Amérique, les Américains n'arrivent pas à prononcer mon nom. Ils m'appellent Chukwuka. Donc c'est très énervant. Donc en grandissant, c'était toujours un problème, même à l'école. Une école nigérienne est censée pouvoir prononcer mon nom, mais ils n'y arrivaient jamais. Donc je me suis dit, si j'allais rentrer dans l'industrie musicale, je pouvais pas être ce prénom-là. À chaque fois que quelqu'un m'appelait, ça allait m'énerver. Donc j'ai essayé avec Sike, quoi. Et pour être honnête, avant même de l'utiliser comme mon nom officiel, c'était un peu un surnom. Les gens m'appelaient comme ça.
1: Ok, donc déjà à la maison, on t'appelait déjà comme ça, finalement.
3: Not at home, funny enough.
0: Non, pas à la maison, mais plutôt mes amis. À la maison, tout le monde m'appelait Chukwuka, ouais, mon vrai premier prénom. Mais maintenant, ma mère m'appelle Sike, donc.
1: Par la force des choses.
2: C'est marrant, ça. Ok, et ben moi, j'aimerais savoir, Sike, tu es chanteur, auteur, compositeur, producteur, tu as fait tous ces métiers-là. Et aujourd'hui, quand tu rentres dans un studio, je me demande qui parle en premier, c'est le producteur ou bien c'est l'artiste, le chanteur?
3: So I think the artist should explain their vision.
0: Je crois que l'artiste devrait expliquer leur vision en premier.
3: But it depends.
0: Mais ça dépend. Je crois que l'artiste sait déjà ce qu'il veut quand il arrive dans le studio, et l'artiste doit dire, ok, c'est ça la vision. Voilà, A, B, C et D. Mais si l'artiste arrive en studio avec l'esprit ouvert et se dit, ah, le producteur, vas-y, joue-moi des trucs. Eh bien, le producteur doit jouer des morceaux. Il n'y a pas de règles, ça dépend de la situation.
2: Ok. Eh bien, c'est bon à savoir. Il y a une chanson que tu vas nous interpréter en live. C'est le titre Body entre parenthèses Dance. Juste avant de l'interpréter, explique-nous Body Dance, pourquoi?
3: Yeah, so Body Dance, you know, I wanted
0: Body
3: to call
0: dance,
3: it dance because
0: je voulais l'appeler dance, le morceau.
3: And I spelled it with a Z because
0: et
3: it just felt
0: écrit
3: like
0: avec un Z parce que
3: you know, it just felt badass, you know.
0: Je trouvais que c'était stylé.
3: Body dance instead of just calling it body, and
0: je voulais que ce soit body dance au lieu de juste de l'appeler body.
3: I think this song perfectly sums up what I was saying.
0: Qui résume parfaitement
3: about,
0: ce que je disais plus tôt sur le fait de traverser un moment difficile. Et ne pas laisser le négatif vous abattre. La première ligne de la chanson, phrase de la chanson dit « Je veux faire la fête parce qu'il y a trop de problèmes dans ma vie. » Et en gros, « Osobu too much » ça veut dire « Isobu imo » ça veut dire « problème ». Donc c'est ça le message de la chanson. Et il y a des millions de gens qui ressentent la même chose.
2: Ok. Alors, est-ce que tu es prêt à diffuser ce message là tout de suite sur RFI?
3: Sure.
2: Ok. Allez, mon cher Arthur, bon, on va envoyer le son. Sike va se mettre devant son micro. Et ça nous fait plaisir puisque c'est en live dans l'Afro Club. Body Dance de l'homme qu'on appelle Sike.

0: un soubouchement.
1: Bravo.
2: Merci. En live dans l'Afro Club, c'était Body, entre parenthèses, Dance, avec un Z, évidemment, parce que c'est badass. Oui, je disais qu'il y a dans cette chanson quelque chose d'un peu rock, parce que déjà, tu commences, la première image, il est avec une guitare.
1: Ouais, c'est ça.
2: Et moi, je pensais qu'il partait vraiment dans du rock pur et dur.
1: D'ailleurs, tu parles de guitare, je me demandais, est-ce que tu joues vraiment de la guitare électrique?
3: Oh yes, okay. Yes, absolutely.
4: Oui, absolument, oui.
2: Ah bah, le mec t'a dit qu'il est producteur, qu'il a composé pour
1: oui,
2: les autres.
1: Vrai,
2: bah oui,
1: vrai,
2: forcément
1: c'est vrai,
2: qu'il joue de la guitare à Nobla, enfin.
1: Je me tais.
2: quand on écoute, parfois on a l'impression que tu racontes un secret, en tout cas quand on t'écoute, que tu racontes un secret dans la façon d'interpréter. Tu n'as jamais été dans la démonstration vocale. Pourquoi cette manière très intime d'interpréter tes morceaux?
3: Well, I think it's an expression of my personality.
4: Je crois que c'est une expression de ma personnalité, si ça fait sens. Je dirais pas que je raconte des secrets dans les chansons, mais la manière dont je vois la musique est la suivante. Est-ce que vous avez un journal intime?
1: Oui.
3: So it's kind of like my music is like a page in a journal.
4: Ma musique c'est comme des pages dans un journal intime. Je dis en gros, il est arrivé A, B et C aujourd'hui, mais la différence c'est que mon journal intime est public. Votre journal intime à vous, je peux pas le lire. Mais moi, le mien, c'est comme une chanson. Parfois, en chanson, je vais rendre vraiment dans le personnel. Je partage des expériences qui sont vraiment très personnelles. Parfois, j'ai l'impression que je suis un peu trop vulnérable dans les chansons. Parfois, c'est même un peu, je suis un peu mal à l'aise d'être aussi vulnérable sur certaines chansons. Par exemple, Emiliana parlait d'une vraie expérience pendant le Covid.
2: Ça?
4: Et à cette époque, je parlais à quelqu'un au téléphone beaucoup parce que c'était le Covid et on pouvait pas se voir. Donc c'était un peu étrange pour moi de sortir cette chanson pour que les gens l'écoutent partout, alors que c'est une expérience qui était vraiment très très personnelle et très intime. Même cette chanson Body Dance, à l'époque où j'ai fait cette chanson, j'étais vraiment au cœur de ma rupture, au pic vraiment de la douleur. Je ne me sentais vraiment pas très bien. Et mais d'une certaine manière, la musique vous donne cette habilité très intéressante à vous exprimer et à guérir d'une certaine manière. Et c'est en gros ce qui s'est passé, et cette expérience qui fait que les gens connectent à ma musique de manière très profonde émotionnellement, parce qu'ils sentent que ça vient de quelque part de réel.
2: Alors juste, Anobla, c'est marrant qu'il évoque Emiliana. J'avais une question justement sur ça, et je demandais si c'était une vraie personne ou si c'était une histoire fictive. Et là, du coup, j'ai ma réponse, d'autant plus que l'une de mes amies d'enfance s'appelle Emiliana, et je n'en ai jamais rencontré d'autres. Et,
1: peut-être que c'est elle.
2: Peut-être que c'est elle.
1: Dont tu parles.
2: Et à partir de Emiliana, la chanson, j'avais croisé Tyke à l'époque, qui l'avait interprété différemment sur une autre radio. Et il m'a dit, en fait, c'est le genre de chanson qu'il faut crier pour sortir ce qu'on a en soi, quoi. Et maintenant que tu m'expliques, je me rends compte que tu sortais vraiment, les émotions que tu avais d'une Emiliana à cette époque.
3: Yeah, of course.
4: Every other song, Love Wants Titi, même toutes les autres chansons, Love Wants Titi, Wahala, Body By Now, une chanson qui était très populaire sur TikTok aussi, qui s'appelle By Now. Et ça vient aussi d'une vraie expérience vécue. Il y a une fille, je lui parlais à l'époque, elle était très difficile à avoir. Elle jouait des jeux un peu avec moi, elle se jouait de moi, et c'était un peu énervant, et donc j'ai fait une chanson.
1: Et j'avais aussi une question, alors dis-moi si je me trompe, mais je trouve que dans ta musique, on ressent une forme de mélancolie, même dans tes sons festifs, on ressent quand même voilà, cette mélancolie-là. Est-ce qu'on peut dire que tu es une personne mélancolique?
3: Emotional, not melancholic.
4: Eh bien, non, une personne émotionnelle, pas mélancolique, je dirais. Je peux être mélancolique parfois. Je vais pas mentir, hein. Je peux l'être. Ça m'arrive de l'être, mais pas tout le temps. Pas tout le temps. Parfois, je suis très expressif, très heureux, surtout quand je suis avec mes amis et que je suis à l'aise. Je sors. Mais comme quand la vie devient difficile et que les choses deviennent folles, je me trouve dans des états assez mélancoliques. Ouais. Je peux traverser des périodes tristes. Et pour une raison ou pour une autre, certaines des plus belles chansons viennent d'endroits très sombres. Je trouve que la plupart des gens tristes ont fait des plus belles chansons que les autres.
1: Du coup
4: non.
3: I'm a happy person.
4: Okay. Non, je suis une personne heureuse. I'm sad, je veux pas dire que je suis triste. Le plus vous dites que vous êtes triste, le plus vous allez être triste. Je suis une personne heureuse qui a vécu des choses tristes. Voilà.
1: I get you.
2: Eh bien, tu as cité beaucoup de tes chansons, donc j'aimerais rappeler quand même que cette chanson Emiliana vient de l'album Sad Romance, sorti en 2022. Encore une histoire de tristesse, hein, Sad Romance. J'aimerais qu'on écoute tout simplement ton plus gros carton mondial, retour en 2019. C'est la chanson Love, non Titi. Et on revient juste après. C'est CK. On vous met un peu.
3: Real experience.
2: Yes, real experience.
4: Encore une histoire. Okay.

0: Et tu vois, Love Nwantiti, c'est en quelle langue, mon cher Sike?
1: Yeah, so Love Nwantiti is in Igbo.
2: C'est Igbo. C'est ma langue maternelle au Nigeria. Ça vient du sud-est du Nigeria.
0: You are from Igbo tribe.
1: Yes.
2: Okay. Vous êtes d'une tribu Igbo? Oui, okay. L'état s'appelle Anambra.
0: Et tu as souvent expliqué que Love Nwantiti était impossible à recréer. C'est-à-dire recréer un tel morceau, tu pouvais plus le faire. Donc aujourd'hui, en fait, tu continues enfin à interpréter cette chanson sans courir derrière un succès aussi énorme.
1: Yeah, so the thing is, you see,
2: oui, le truc, c'est que je dis toujours ça. Les gens entendent la chanson, ils l'adorent. Et, pourquoi tu ne fais pas un autre Love Nwantiti? Et la réponse simple à cette question, c'est je ne le ferai pas, je ne veux pas. Je ferai une autre chanson, une meilleure chanson, un meilleur album. Mais on ne peut pas refaire une chanson deux fois. Donc je veux utiliser cette opportunité pour dire ça. Quiconque vit et veut un autre Love Nwantiti, ça n'arrivera pas. Je vais vous décevoir, mais ce que vous devez vous attendre, c'est une meilleure chanson que Love Nwantiti, une chanson différente. Au bout du compte, on ne peut pas dire... C'est comme dire, voilà, j'aime le riz, j'adore le riz. Est-ce que vous allez manger du riz tous les jours à chaque repas? Non. De temps en temps, j'aime bien les pâtes. Les pâtes, c'est une vibe, laisse-moi essayer les pâtes. Ou le poulet, ou le saumon. On ne peut pas manger que du riz tous les jours. Et je me dis, il n'y a pas de riz, non, je veux du riz.
0: Even if it's jollof rice. Je lui ai demandé si c'est du jollof rice aussi, du riz jollof. Voilà, ça c'est le piège pour tous les Nigériens, il faut leur parler de ça. Il a dit qu'on ne peut pas refaire même chanson, Love Nwantiti, mais pourtant elle a été faite
3: pour chaque continent. Elle a été remixée dans chaque continent
0: ouais.
3: Notamment en France avec Franglish. Est-ce que tu peux nous parler de cet artiste? Est-ce que tu l'as rencontré? Est-ce que voilà, comment s'est passée cette collaboration?
1: Yeah, so I did a series of remixes.
2: Oui, j'ai fait une série de remix. Le premier Franglish, le français Franglish, c'était Candy Toto, le Spanish de la ghetto. Il y avait celui d'Afrique du Sud. Il y en a eu en Afrique de l'Est avec un artiste qui s'appelle Revani. Et le français avec Franglish, c'est vraiment une histoire intéressante. Il y avait une fille à qui j'avais l'habitude de parler à l'époque. On parlait sur Instagram. Et elle aimait vraiment beaucoup la chanson. Elle est française. Donc on parlait et elle m'a dit « Oh, je connais... » Je connais quelqu'un. Elle m'a dit c'est le propriétaire du label ou le directeur du label sur lequel il était signé. Et elle m'a dit, je crois que ce serait vraiment cool une version française. Et à l'époque, je n'avais pas de plan de faire ça. Un remix français, je lui ai dit, ouais, ok, cool, je vais checker. Et je crois que c'est elle qui nous a mis en contact. Et j'ai rencontré Franglish, et on l'a sorti, c'était un gros succès. Vraiment, gros, gros big up à Franglish, vraiment.
3: Ah ouais, c'est un beau morceau remixé.
0: Le remix c'était pas mal ouais. Et j'ai l'impression que c'est facile de parler avec CK sur Instagram.
3: Ouais, on dirait.
0: Faut que tu nous expliques ça.
1: Well, at that time.
2: À l'époque.
3: At that time.
1: But now.
2: À l'époque, ça l'était, mais maintenant.
1: These days, I'm not very.
2: Aujourd'hui, je pas.
1: I don't live on Instagram.
2: Okay. Je vis pas sur Instagram à checker.
3: Est-ce que c'est toi qui gères ta page Instagram?
1: Yes, I do for the most part.
2: Oui, la plupart, ouais.
1: But you know, these days I'm just a lot more busy.
2: Aujourd'hui, je suis un peu juste très occupé.
1: On Instagram,
2: si j'étais sur Instagram 24 heures sur 24.
1: I wouldn't be able to like fulfill my obligations.
2: Je pourrais pas remplir mes obligations en tant qu'artiste. J'ai beaucoup d'obligations, un emploi du temps, des deadlines. Il faut toujours faire ceci pour tel jour et ça pour tel autre. J'utilise Instagram la plupart du temps pour connecter avec mes fans et m'engager avec mon public. Mais aujourd'hui, des gens qui sont dans ma vie, je leur parle au téléphone. Peut-être Snap ou
4: des trucs comme ça, mais... Mais je check encore mes DM de temps en temps, bien sûr, mes messages privés sur Instagram, mais parfois il y a des gens qui sont fous et qui envoient des trucs fous et c'est un peu chaotique, quoi.
0: Ok, ben surveille bien tes DM, on ne sait pas, tu auras un message d'un noblat ou peut-être de moi tout à l'heure et on va vérifier tout ça. Alors mon cher Siké, on va passer à la foire aux questions. Ce sont des questions courtes et des réponses courtes. Bon, là les questions en l'occurrence sont peut-être un peu longues, mais les réponses doivent être très courtes. Et après, on parlera d'une autre chanson. Est-ce que tu es prêt?
1: Yeah.
0: Allez, c'est parti. Fort aux questions.
3: Tu commences, Hervé?
0: Oui, je commence ou tu commences?
3: Comme tu veux, vas-y.
0: Honneur aux dames.
3: Ok, c'est parti. Première question, la première chose que tu as achetée avec l'argent de la musique?
1: I think it was a microphone.
4: Je crois que c'était un micro.
3: Okay.
4: De l'équipement, en tout cas, musical. Non.
0: Ok. Si Love Lentity n'avait jamais existé, quelle chanson aimerais-tu que le monde retienne de toi?
1: All of them.
4: Parce que pourquoi je voudrais que le monde se rappelle d'une chanson?
0: Très bonne réponse.
3: La collaboration de tes rêves.
1: Collaboration of my dreams. You know, it's crazy. I don't believe in collaboration.
4: C'est fou parce que je ne crois pas en collaboration des rêves, mais je crois qu'une collaboration qui ferait sens. C'est qui est Bad Bunny, j'ai l'impression que ce serait vraiment.
3: J'aime
4: ça. Yeah.
3: J'aime l'idée.
0: Quel plat nigérien personne ne cuisine mieux que ta maman?
1: There's this soup called Oha soup.
4: Il y a une soupe qui s'appelle Oha soup. C'est une soupe Ebo. Et la Oha soup, c'est une légende.
3: Faut qu'on vienne goûter.
4: Une légende. Et la manière dont ma mère l'a fait, c'est encore plus légendaire.
0: Un banger.
1: The banger.
3: Yes. The banger boy. La personne la plus connue de ton répertoire.
1: In my what?
3: Your phone.
1: In my phone. Sheesh. Carol G, I'd say.
3: Okay. Yeah.
0: Okay. Cardi B?
1: Carol G.
0: Okay.
4: Carol G.
0: The Bichocha?
1: One of, just to mention a few. She's a Latin artist.
0: Yes, c'est une artiste latine. La Bichocha, c'est son surnom.
4: Carol G. Pour la mentionner, ouais.
0: Carol G.
3: Pourquoi pas une collab avec elle, hein? Aussi, ça pourrait être sympa.
1: Yeah, we actually have one, but it's just unreleased.
4: Oui, on en a une, mais elle est pas sortie pour l'instant.
0: Ah, justement, j'allais te demander combien de chansons as-tu dans ton téléphone que tu n'as jamais sorties? D'avoir des billets.
1: Ouf. You know it's crazy, the songs are more on the laptop.
4: Et les chansons, elles sont plutôt sur leur ordi.
0: Okay.
4: Je les prends pas avec moi dans mon téléphone, mais il y en a beaucoup. Peut-être 1000 ou quelque chose comme ça. Je fais de la musique, je fais vraiment beaucoup de musique. Et celle que je sors, c'est peut-être 5% de la musique que je fais.
0: Ok.
3: Si tu n'étais pas devenu artiste, que serais-tu devenu aujourd'hui?
1: I'll probably be an astronaut.
4: Sûrement un astronaute, j'ai toujours voulu travailler à la NASA quand j'étais gamin.
3: En plus, tu as fait des études de physique, hein, il me semble.
1: Yeah, but the cool part
4: oui,
1: of physics,
4: ce qui est cool dans la physique, le côté science-fiction, quoi, parce que j'ai grandi en regardant de la science-fiction, donc j'ai toujours voulu aller dans l'espace. Ce qui est marrant, c'est que j'ai amené ma mère à la NASA l'année dernière. On est à Houston et je lui dis, la NASA c'est juste à côté, donc viens, on va à la NASA juste pour voir ce que ma vie aurait été. Donc ma mère et moi, on est allés à la NASA et en gros, on a fait toute la visite, on a des fusées, des vaisseaux spatiaux. C'était vraiment cool. Je me suis dit, voilà ce que j'aurais pu
3: acheter. En tout cas, tu nous emmènes dans l'espace avec ta musique. On peut le dire.
1: Exactly, you know,
4: exactement.
1: And that's kind of why even my first EP.
4: C'est pour ça que même mon premier EP, si vous checkez la
3: pochette de
4: l'album,
3: c'est
4: dans l'espace.
3: Il y a toujours un lien, toujours. Yeah.
0: Okay.
1: I always used to see myself like.
4: Oui, je me suis toujours vu comme
1: un
4: extraterrestre.
1: You know, my ex-girlfriend that was dating at the time I made CK the first.
4: Mon ex de l'époque, elle me disait toujours,
1: I'm like an alien from.
4: Je suis comme un alien. Que je ne me comporte pas comme les gens d'ici, en gros. Ces mots, pas les miens. Et elle a toujours eu l'impression que j'étais un alien. J'ai pris le ballon et j'ai couru, quoi.
0: J'adore ta vie, Siké. Toi, tu emmènes ta mère à Houston pour voir la vie que tu aurais pu avoir. Moi, j'emmène Arthur Bon à Abidjan pour voir, eh ben, tout simplement la vie qu'il a ratée.
1: You know, I feel at the end of the day, man, wherever
4: you, à la fin de la journée, quand vous prenez votre famille, où vous ameniez votre famille, tant qu'ils sont avec vous, c'est pas grave, c'est le meilleur endroit du monde, tant qu'il y a votre famille avec vous. Par exemple, ma mère et moi, en dehors d'aller à Houston, on vit là-bas, en gros. C'est pas comme si je l'avais amené là-bas. Ma soeur habitait déjà là-bas, je vivais là. Et c'était un truc de allons visiter, quoi. C'était pas des vacances ou quoi. Hein. Et je me dis que le temps qu'on a passé au Nigeria, c'était encore plus important et spécial que d'aller à la NASA, juste parce qu'elle a toujours été là, en fait.
0: Ok, c'est vraiment magnifique. Alors, dernière question de cette foire aux questions. Si tu pouvais envoyer un message au jeune Siké de 18 ans, que lui dirais-tu?
1: I'll tell him.
4: Je lui dirais.
1: It all worked out.
4: Ça a marché, t'inquiète.
1: It will work out.
4: Ça va bien se passer.
1: Just don't worry.
4: Ne t'inquiète pas, ça va bien se passer.
0: Ouais. J'adore. Ça, j'aurais aimé qu'on me le dise aussi. Ouais, merci Arthur. Arthur me l'a dit dans l'oreillette. Alors. J'aimerais qu'on écoute une chanson. Pascal Noblat a une question là-dessus. Et ensuite, tu choisiras la chanson que tu veux qu'on écoute, Siké, pour se quitter. Le titre qu'on va écouter tout de suite est Samson et Delila.
3: Ah oui.
0: En français, c'est Dalila.
3: Et
0: Delila. Donc, ouais. Oui, non, mais je l'ai dit en français. Et c'est Siké et Mayra Andrade. On
3: c'est
0: écoute.
3: Parti, j'adore cette chanson.
0: Ouais. Et on en parle juste après.

0: et Delilah.
1: J'adore ce son, je crois que c'est mon son préféré de toi, CK.
0: Voilà, c'est avec Mayra Andrade. Moi, je dis Andrade, on me dit Andrade.
1: Et donc, c'est une collaboration avec une artiste capverdienne. CK, est-ce que tu pourrais nous parler de cette collaboration? Comment ça s'est fait?
2: Au départ, c'était le beat. J'ai fait la musique et je devais la vendre à quelqu'un. Et je ne sais pas, il y a quelque chose qui est arrivé. Je ne l'ai pas vendu à cette personne. Et deux ans plus tard, j'ai enregistré une chanson sur le beat qui est donc Samson and Delilah. Mais je voulais une collaboration avec une femme sur la chanson. Donc à ce moment-là, j'ai découvert la musique de Mayra Andrade. Et j'adorais sa musique. Je me suis dit, cette personne est si talentueuse, je vais faire une chanson avec elle. Donc, je lui ai parlé sur Instagram. Toujours Instagram.
3: I reached out to her and she...
2: Donc je l'ai contactée.
3: Yeah, she also liked my music.
2: Elle aimait aussi ma musique, mais le problème c'était de se connecter.
3: She's not really the type of artist you just send a song.
2: C'est pas juste quelqu'un qui vous envoyait une chanson et puis elle vous renvoie sa partie. On a parlé pendant 2 mois, 3 mois. Et finalement, on a eu l'opportunité d'être au même endroit, au même moment à Londres. Et je me rappelle, je faisais une tournée promotionnelle. Et le timing, dès que j'ai atterri, je suis allé à l'hôtel, j'ai posé mes sacs, je pouvais même pas me doucher ou quoi que ce soit, il a directement fallu que j'aille en studio. Et en allant en studio, on a commencé à travailler, elle a enregistré. Elle m'a appris à faire une danse, le kizomba. Je savais pas ce que c'était à l'époque, mais elle m'a dit, oh, il y a une danse au Cap-Vert d'où je viens. Et elle m'a appris à faire le kizomba et c'était vraiment très cool. Donc on a fait la chanson, on a dansé de la kizomba. Et je crois qu'on est allé à une fête, quelque chose comme ça, un peu plus tard. C'était vraiment une super vibe. Et je trouve que c'est vraiment une artiste très talentueuse et une super vibe quoi. À chaque fois qu'on a eu une conversation, c'était toujours une bonne ambiance. C'est vraiment une artiste incroyable, pour ne pas en dire trop.
0: Merci en tout cas, CK, déjà de nous avoir raconté la genèse de cette chanson. Malheureusement, on n'a plus de temps et je t'ai demandé la chanson que tu voulais qu'on écoute pour se dire au revoir. Et tu as choisi le titre « Wahala ». En deux mots, tu peux juste nous expliquer pourquoi. Extrait de l'album « Emotion » en 2024.
3: Wahala is a... Wahala means trouble.
2: Wahala, ça veut dire des problèmes.
3: In Nigerian Pidgin English.
2: Des galères.
3: I think it's a very sexy song.
2: Et je crois que c'est une chanson très sexy.
3: My sexiest songs.
2: C'est une de mes chansons les plus sexy.
3: Who is like a Alamide, rap legend
2: qui est une légende du rap au Niger.
3: And every time me and him we collaborate,
2: et à chaque fois que lui et moi on collabore, c'est toujours le feu.
3: So I love this record a lot.
2: Donc j'adore ce disque, vraiment cette chanson.
0: Merci CK, no Wahala ici. Merci d'être venu dans l'Afro Club, dans
1: merci,
0: la Maison des Verts.
1: Merci, Siké.
0: On était content de t'avoir.
2: Merci de m'avoir reçu vraiment beaucoup.
0: Et merci à Nobla pour tes inputs.
1: Merci à toi.
0: Ça nous a fait plaisir. Merci. Et on écoutera encore le single African Girls dans les semaines à venir. C'est promis, mon cher Siké. Et c'est ici que l'Afro Club referme ses portes. Merci à Arthur Bon, Yasmine Boulan qui m'ont aidé à préparer cette émission. On était aussi avec Morayo Oseni et Pierre-Edouard à la traduction. Dans une minute, c'est le retour du journal. On vous souhaite de passer une excellente soirée. Et je vous dis, see you next time. Bye bye, mon cher CK.

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0: Diane Berger.
4: Bassirou Diomaye Faye a reçu son prédécesseur Macky Sall. L'ex-président du Sénégal cherche à obtenir le soutien de son pays pour briguer le mandat de secrétaire général des Nations Unies. Ce que l'on sait de cette rencontre dans un instant avec Juliette Dubois. Nouvelle soirée de manifestation à Kiev. De nombreux Ukrainiens dénoncent l'éviction de Mykhailo Fedorov, le très populaire ministre de la Défense. Et le profil de son successeur par intérim, Yevgeny Rmara, ne devrait pas permettre de résoudre la crise. L'Union européenne réduit ses ambitions en termes de taxes carbone. Et puis en cyclisme, la petite déception de Kevin Vauclin. Le Français avait ses chances aujourd'hui sur la 13e étape du Tour de France. Ça n'a pas marché. L'audience a été courte, mais elle fait du bruit à Dakar. Le président sénégalais Bassirou Diomaye Faye a reçu tout à l'heure Macky Sall au palais présidentiel. L'ex-président brigue le mandat de secrétaire général des Nations Unies et il cherche pour cela le soutien de son pays. Les nouvelles autorités sénégalaises avaient d'abord refusé. À Dakar, Juliette Dubois.
5: Après son audience, Macky Sall a pris la direction de l'aéroport militaire, d'où il est parti pour la Gambie pour rencontrer le président Adama Barrow. Il n'y a pas encore eu de communication publique des deux hommes. L'ancien président a été accueilli cet après-midi par plusieurs centaines de militants de son parti, l'APR, et s'est offert un bain de foule. C'est la première fois qu'il revient au Sénégal depuis son départ en avril 2024. Il a été reçu par son successeur aux portes du palais. Les deux hommes ont échangé une accolade chaleureuse avant de rentrer pour discuter. L'objectif, je le rappelle, obtenir le soutien officiel de Diomaye Faye à la candidature de Macky Sall au poste de secrétaire général de l'ONU, une candidature portée par le Burundi au nom de l'Union africaine, mais dont Dakar s'était d'abord désolidarisé, affirmant ne pas y avoir été associé. Si ça se confirme, c'est un revirement important qui arrive peu de temps après la rupture politique entre le président Bassirou Diomaye Faye et son ex-premier ministre Ousmane Sonko. Depuis leur séparation, plusieurs figures proches de ce dernier dénoncent un rapprochement du chef de l'État avec des personnalités de l'ancien régime. La candidature de Macky Sall suscite d'abord la colère des familles de victimes de la répression des manifestations politiques sous son régime. Au moins 67 morts entre 2021 et 2024. Et puis une partie des Sénégalais insiste aussi sur sa responsabilité dans le dossier de la dette cachée qui a plombé les finances du pays. Juliette Dubois, Dakar, RFI.
4: L'armée américaine lance ce soir une nouvelle série de frappes contre l'Iran, 7e nuit consécutive de bombardements, en passant outre donc les derniers avertissements de Téhéran. Un conseiller militaire du guide suprême a menacé de répondre avec une phase d'offensive totale, je cite, « L'Iran ne se contentera plus de riposter, aucune frontière ne sera à l'abri ». Encore une fois, Téhéran a pris pour cible plusieurs pays du Moyen-Orient alliés de Washington ces dernières heures. Des attaques ont été signalées par exemple à Bahreïn, au Koweït, au Qatar et au Kurdistan irakien. « Rendez Fedorov », c'est l'un des messages brandis sur une pancarte ce soir dans le centre de Kiev. Deuxième jour consécutif de mobilisation pour demander le retour au ministère de la Défense du très populaire Mykhailo Fedorov, limogé il y a 2 jours. Son remplaçant par intérim Yevgeny Rmara, un responsable des services de renseignement. Mais pour le politologue Ruslan Bortnik, cette nomination pourrait bien rassurer une partie de l'opinion, certes, sans pour autant résoudre la crise que traverse le président ukrainien.
6: Yevgeny Rmara is very, very known, very well known Ukrainian Yevgeny Khmara est une personnalité connue, un patriote respecté au parcours irréprochable et sans lien avec des affaires de corruption. Il était à la tête du renseignement intérieur ukrainien, le SBU, et a mené des opérations de frappe en profondeur sur le territoire russe. Volodymyr Zelensky cherche sans doute à s'appuyer sur sa réputation pour atténuer les critiques provoquées par le départ de Mikhailo Fedorov. Mais Yevgeny Khmara est avant tout un militaire, ce n'est ni un gestionnaire, ni un responsable politique. S'il prend la tête du ministère de la Défense, ses adjoints et l'administration du ministère joueront donc un rôle essentiel. Sa nomination doit encore être approuvée par le Parlement et ce vote s'annonce difficile. De nombreux députés, y compris au sein du parti présidentiel, refusent pour l'instant de soutenir un autre candidat que Mikhailo Fedorov. Même si Yevgeny Khmara bénéficie d'une excellente réputation, cela ne garantit pas qu'il sera facilement confirmé à ce poste.
4: Le politologue ukrainien Ruslan Bortnik, il a été joint par Sofia Katsenkova. La canicule s'estompe en Europe, mais l'urgence climatique, elle, reste. Et dans ce contexte, l'Union européenne vient d'assouplir ses règles sur les quotas carbone, des sortes de droits à polluer que les industries doivent acheter. Elles payent donc moins si elles font des efforts. Sauf que face à la concurrence de la Chine et des États-Unis, qui ne sont pas soumis à cette taxe, Bruxelles a revu ses exigences à la baisse. Les 8000 entreprises européennes les plus polluantes vont pouvoir émettre du CO2 à un coût moindre et plus longtemps que ce qui était prévu jusqu'à présent. Pour Aurélie Brunstein, responsable industrie lourde au réseau Action Climat, c'est un recul gravissime.
7: Ce qu'on constate aujourd'hui, c'est que la Commission européenne a choisi de privilégier la compétitivité de l'industrie au détriment du climat, alors que l'Europe vient de subir sa troisième vague de chaleur. On fait face à un nouveau recul grave sur l'architecture climatique européenne. L'Union européenne risque de ne pas atteindre ses objectifs climatiques à moyen et à long terme. Quand on voit la proposition de la Commission européenne et quand on voit à quel point elle relâche l'incitation sur l'industrie à se décarboner, on peut s'interroger sur la manière dont les États vont réussir à atteindre les objectifs qui sont fixés par l'Union européenne. Le risque, c'est que la pression qui a été mise sur l'industrie, elle se reporte sur d'autres secteurs que sont les transports, l'agriculture ou encore le bâtiment et le chauffage, et sur lesquels il est encore plus difficile de demander actuellement des efforts aux citoyens.
4: On évoquait la concurrence de la Chine. Le pays se place aussi en champion de l'intelligence artificielle. Avec une conférence mondiale sur l'IA qui vient de s'ouvrir ce vendredi à Shanghai, cet événement annuel rassemble pendant 4 jours les entreprises à la pointe du secteur qui viennent exposer leurs produits, leurs dernières avancées. Et pour la première fois de ces rencontres créées il y a 8 ans, le président chinois Xi Jinping a participé à la cérémonie d'ouverture. Dans son discours, Louise Jouvezom, il a insisté sur le besoin de collaboration internationale sur l'IA.
8: Le développement de l'intelligence artificielle ne doit pas être une performance solitaire d'un unique pays, mais une symphonie de coopération internationale.
9: Cette coopération, pour le président chinois, elle doit prendre 2 formes. D'un côté, le partage des connaissances pour que tous les pays puissent bénéficier des avantages de l'IA, et de l'autre, la régulation.
8: Nous devrions mettre en place des lois, un suivi technologique, des systèmes d'alerte précoce et de réponse d'urgence pour renforcer la sécurité et éviter les abus ou les usages malveillants de ces outils. Nous devrions nous assurer que l'IA reste toujours sous le contrôle de l'être humain.
9: À l'initiative de la Chine, 29 pays viennent tout juste de créer une organisation de la coopération internationale sur l'IA en présence du secrétaire général des Nations Unies, Antonio Guterres, qui a salué les efforts de Pékin en la matière.
10: Notre objectif principal, c'est d'avoir une plateforme générale où tout le monde peut s'impliquer dans la gouvernance de l'IA. L'IA ne peut pas être un club de pays riches ou d'entreprises puissantes. Et la Chine soutient cette initiative.
9: Mais malgré cette profession de foi, la Chine compte toujours se poser en alternative des États-Unis, notamment auprès des pays en développement, à qui Xi Jinping a promis 5000 séminaires et programmes d'entraînement basés sur l'IA.
4: Louise Jouvezom, le bilan du double séisme du Bois Dernier a encore été revu à la hausse au Venezuela. Il dépasse désormais les 5000 morts selon les derniers chiffres publiés ce vendredi par le président de l'Assemblée nationale. Les puissants feux de forêt au Canada étouffent l'Est des États-Unis et ils provoquent la colère de Donald Trump. « Je vais appeler le premier ministre canadien pour savoir ce qu'il compte faire », écrit le président américain sur son réseau Truth Social. Une épaisse fumée pollue l'air, notamment dans la région de New York, là où doit avoir lieu dans 2 jours la finale de la Coupe du Monde de football. Et puis du cyclisme. cyclisme pour terminer. C'était la 13e étape du Tour de France ce vendredi. La plus longue de cette grande boucle avec 205 km entre Dole et Belfort dans l'est de la France. Victoire au sprint du Suisse Mauro Schmidt. Côté français, c'est Kevin Vauclin qui termine en tête des coureurs tricolores avec une 6e place. Et quelques regrets, car il était bien parti lors de l'ascension du Ballon d'Alsace. Un col qui culmine à plus de 1100 mètres d'altitude. On l'écoute.
11: C'est dommage, je pense que j'ai très bien géré ma journée. Je me suis senti bien dans la bosse. En haut, c'était pas facile avec les à-coups, notamment de Tom Pidcock. C'était dur un peu à manager, parce que comme on a vu, il y avait plusieurs Jayco. C'était pas facile à... Voilà, bien rouler, être un peu smart, quoi. Malheureusement, quand le coup part avec Terada et Mauro Schmidt, j'avais pas la vitesse, j'avais rien du tout. Je me suis dit peut-être que ça va revenir. On avait deux UAE, j'espérais qu'il y ait une attaque, on sorte à plusieurs. Mais voilà, Tom a très bien joué aussi, a sauté sur certains coups pour revenir. Et voilà, c'était un final un peu à la chance, à la réussite. Et je pense que Jayco ont très bien managé.
4: Et au classement général, Tadej Pogacar reste en tête avec 3 minutes 36 d'avance sur son concurrent, le Danois Jonas Vingegaard. C'est la fin de ce journal, mais on va encore parler de sport. 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
13: Bonjour à tous et merci d'être au rendez-vous de Radio Foot International et surtout de ce café des sports, le café du mondial. Et oui, et la saison des footballeurs se terminant, et bien la nôtre aussi. Nous allons déchausser nos crampons, ranger nos micros et vous offrir une vraie déconnexion, une cure de désintoxication jusqu'à la mi-août. Nous reviendrons sur RFI et sur France 24 le vendredi 21 août prochain. En attendant, nous sommes donc en direct sur la page Facebook et sur la chaîne YouTube de RFI pour ce dernier café du mondial. Vous en avez pris l'habitude depuis le coup d'envoi de la compétition. Et n'hésitez surtout pas à envoyer des messages parce qu'il est de retour, votre interprète, celui qui lit tous vos messages. Bonjour Frédéric Suto.
14: Bonjour Annie.
13: Welcome.
14: Merci, ben, content de vous retrouver. Hein, la team, l'équipe, la... On est là.
13: Eh bien, écoutez, la team est au complet. Bonjour Benjamin Moukandjo.
15: Bonjour Annie, bonjour à tous.
13: Il est venu hein, pendant le... Lui, vous n'étiez pas là, mais ouais. Lui, il est venu assez souvent. Mais d'ailleurs, on s'est parlé...
15: J'ai pas fait le déplacement, donc j'étais là.
13: Non, il devait partir pour la finale, mais
15: malheureusement,
13: finalement...
15: la France m'a empêché de partir à New York.
14: Moi, ouais, elle m'a fait revenir.
13: Bonjour Xavier Barré.
16: Bonjour Annie, bonsoir à tous.
13: Ouais, très bonjour, heureux d'être bonsoir, là. On ne sait même plus... Dans quel fuseau horaire on est, nous non plus. Bonjour ou bonsoir, Rémi.
17: Bonjour, bonsoir à tous les téléspectateurs qui ne nous regardent pas à la télé.
13: C'est des écrans spectateurs.
17: Mais qui sont sur Facebook.
13: Les caméras, elles sont là, hein, Rémi.
17: Voilà, oui, je sais. Mais j'ai dit, c'est de la télé qui nous manque et tout. Oui, mais bon. Qui m'ont dit ça. Alors, salut à vous tous, parce que, au moins aujourd'hui, nous sommes devant une finale rêvée par la FIFA.
13: Mais il sort les armes avant même le début. Vous en aviez rêvé sans doute, Manu Tella Diaz. Bonjour.
18: Bonjour.
13: Même si vous refusiez d'être favori.
18: Ah mais et c'était bien montré la dernière émission dont on a parlé des sacs. C'était la France qui partait comme favori. Et je sais pas si je crois pas que ce soit la FIFA qui rêvait. Je crois que la FIFA préférait la France plutôt. Voilà, nous on rêvait de cette finale, on va voir cette finale et on va aller gagner cette finale.
13: Oui, ben, nous allons en parler, Frédéric.
14: On nous demande déjà Diakara Junior si Rémi va supporter Messi dimanche, maintenant que Ronaldo est reparti depuis un petit moment déjà.
13: Rémi, la réponse plus tard.
15: Ou Yamal peut-être aussi. Messi ou Yamal, il va falloir qu'il se positionne.
13: Il hésite.
17: Je vais supporter Kurkurella.
13: Alors évidemment, évidemment, cette émission.
17: Le meilleur latéral du monde.
13: Cette émission sera consacrée à cette finale rêvée, inattendue, inédite entre l'Espagne et l'Argentine. Nous évoquerons aussi la petite finale, celle qu'ils n'ont pas envie beaucoup de disputer, mais qu'ils joueront quand même, France-Angleterre. Et puis, nous aurons notre session des cartons, bien sûr. Vous y tenez, nous aussi. Et nous les retrouverons à la fin de l'émission. Le Café des Sports, les débats sont ouverts.
19: This Sunday, it's the World Cup final.
20: This weekend is the World Cup final in New Jersey.
21: Will it be Spain or Argentina? Plenty of fans in the tri-state backing up both sides.
22: Lionel Messi versus Lamine Yamal.
13: On y est, la finale à ses deux protagonistes, Espagne et Argentine. España y Argentina, on va parler espagnol, on va s'insulter en espagnol sur la pelouse. Clap de fin donc sur cette Coupe du Monde avec le dénouement du palmarès ce week-end. Deux derniers matchs pour refermer plus de 5 semaines de compétition et après 102 matchs, certains oubliables et d'autres inoubliables. Une 43e compétition à 48 équipes qui s'était installée aux Amériques, inégalement répartie sur 3 pays, on l'a suffisamment raconté. Et justement, on va commencer avec vous quand même cette émission, Frédéric. Parce que nous étions partis en même temps tous les deux. Moi, je suis allée vers le Mexique, je suis rentrée beaucoup plus tôt. Vous êtes allée vers le Canada et vous avez sillonné les États-Unis et sillonné les stades.
23: Attention, la frappe et le but pour l'équipe de France de Kylian Mbappé. Le but de Kylian Mbappé, ça y est, il le déverrouille. Le match, Kylian, sur ce ballon.
13: Alors c'est toujours amusant. D'ailleurs, ces commentaires, ils sont sur la page Facebook et on peut vous retrouver. C'était très, très sympathique. Oui, oui, exactement. Et c'était l'affiche
24: France-Maroc.
13: France-Maroc, voilà, exactement. Dans cette. Racontez-nous un peu ce mondial de l'intérieur, Frédéric. On s'est beaucoup interrogé sur l'enthousiasme fou des Américains pour la compétition qu'ils accueillaient. 78 matchs, c'est-à-dire la plus grosse part du lion.
24: Bah déjà, ça a commencé pour moi, vous le disiez, au Canada, hein, Toronto. Et on a vu justement cette ferveur qui tardait un petit peu à monter parce que c'est pas leur sport numéro un, c'est plutôt le hockey, le baseball. Bon, d'ailleurs le même jour que le premier match du Canada, le Canada-Bosnie, il y avait un match de baseball et c'était plutôt ça qui branchait tout le monde. Non mais et on a vu les Canadiens se prendre un petit peu d'affection pour cette équipe, les Rouges canadiens là qu'ils ont découvert. Ensuite il y a eu un 6-0 là contre le Qatar. Enfin donc ça a pris au Canada et ils y ont cru à cette équipe qui est quand même allée assez loin dans le tournoi jusqu'en 8e de finale. Donc bonne note pour les Canadiens. Et puis après dans l'intérieur des États-Unis, ben non, ce qui était intéressant c'est de se retrouver. Il y a eu beaucoup de discussions, c'est des petits souvenirs, de parler, vous discutez avec les chauffeurs de taxi, et vous vous rendez compte que quand même, ben oui, ils le suivent, et vous rencontrez même des auditeurs du Café des Sports, hein, je n'invente rien.
13: Atlanta.
24: On est écoutés aux États-Unis.
13: À Atlanta, vous en avez rencontré.
24: Ouais, ouais, ouais, on en rencontre, donc on nous écoute sur Internet, le Facebook, live également, jusque de l'autre côté de l'Atlantique.
13: On dit qu'aux États-Unis, c'était beaucoup aussi dans les stades, c'est-à-dire dans les stades et autour, il y avait une vraie ambiance grâce aux supporters, j'imagine.
24: Mais ils sont beaux, ces stades qui ne ressemblent pas aux stades européens. Ils sont ouverts, ciel ouvert, hein. Il n'y a pas de toit la plupart du temps. Mais ils sont assez chouettes. Et puis, bah oui, on se balade, on va acheter sa boisson, son hamburger, et on reste là debout à regarder ce qui se passe. Et on revient, même si le match a repris, on n'a pas tout vu, mais c'est pas grave. C'est différent, mais il y avait quand même une sacrée ambiance dans ces stades américains.
13: Alors, il y avait aussi de l'ambiance parce que elle vient des haut-parleurs, non? Parce que ces hymnes des Coupes du Monde, on en a l'habitude, nous, avec la CAN aussi. On les entend, mais au bout d'un moment, on se demande si on les supporte.
24: Le show à l'américaine, à la mi-temps, hein, les pom-pom girls, tout ça, ça fait partie. On vient aussi, on achète son billet.
13: Alors nous, on n'y avait
24: pour
13: pas
24: tout
13: vraiment.
24: Ce qui se passe avant. Ce qui se passe... Ah oui, vous aviez la pub, vous.
13: Hein bah oui. Même pendant la pause majeure, il y avait la pub, mais vous aviez au moins la chance de voir autre chose.
24: Non, mais là-dessus, ils ont un temps d'avance, hein, même si on sent bien qu'on s'y met un petit peu en Europe aussi, mais entre ce qui se passe sur les écrans géants, les animations, à chaque fois qu'il y a un temps mort, c'est on vient au spectacle, hein. Ouais, il y a un match, bon, ok, mais on vient avant tout voir un spectacle. On en profite, on vient en famille, on paie son parking très cher, mais c'est pas grave. Bon, voilà, on s'amuse.
13: Vous avez vu Shakira?
24: Ah bah, oui.
13: C'était la vraie. Elle existe. Bon alors, la finale, elle se disputera au stade de New York, précisément dans un stade un peu isolé, 40 km dans le New Jersey. Mais Cédric De Oliveira ira, et pour l'instant, il est encore à New York. Hello Cédric.
1: Salut Annie, salut tout le monde. Salut Frédéric, de retour à Paris.
13: Et oui, Cédric. Et vous a devancé. Cédric, racontez-nous, aujourd'hui, apparemment, c'était un peu difficile de respirer à New York ces dernières heures. Les incendies dont on a vu la fumée envahir notamment l'horizon de Toronto, qui est pas si loin de New York, seraient arrivés jusque dans la ville américaine?
1: Alors pas aujourd'hui, parce que là, pour ne rien vous cacher, c'est la mi-journée et il y a un grand ciel bleu là au-dessus de moi. On est du côté de Brooklyn, pour les connaisseurs de New York. Mais c'est vrai qu'hier, il y a une sorte de brouillard un peu diffus avec des messages de la mairie qui disaient, qui conseillaient de ne pas sortir parce que voilà, l'air était un petit peu saturé. Moi-même, j'ai voulu aller courir et je me suis résigné à rester là où j'étais.
13: Vous avez écouté les consignes du maire.
1: Oui, voilà. Et puis, tant pis pour ma ligne, on va dire. Et derrière, il y a eu une soirée, on va dire, un peu brumeuse, mais. Écoutez, depuis le début de la journée ici, en tout cas, ça s'est levé. On verra comment ça se produira, en tout cas, comment ça évoluera dans les prochaines heures et les prochains jours.
13: Ouais, il y a encore du temps. En tout cas, à 48 heures de la finale, racontez-nous si New York vibre pour cette finale, s'il y a une certaine ambiance, s'il y a de l'ambiance, si vous avez déjà commencé à croiser ces hordes d'Argentins, hein, ils se déplacent assez nombreux, et j'imagine des Espagnols.
1: Alors oui, mais du côté des, on va dire, des points touristiques comme Times Square, évidemment, qui est l'épicentre là où se réunissent beaucoup de supporters. On a vu toutes les vidéos sur tout au long de la compétition. Oui, pas mal d'Argentins, pas mal d'Espagnols à cet endroit. Mais c'est vrai que quand on s'éloigne un petit peu de cette zone qui est très touristique, je vais un peu aller dans le sens de ce que disait Frédéric à l'instant, c'est que à New York, franchement. Bon, on n'est pas très. Si on sait qu'à la finale de la Coupe du Monde, ça on sait, mais c'est pas quelque chose qui les attendent. C'est pas le Super Bowl, c'est pas le baseball, c'est pas le basket. Ici, on s'est beaucoup enflammé il y a quelques semaines pour le titre des Knicks, le premier depuis plusieurs décennies, le titre en NBA. Et là, la ville est devenue assez folle. En tout cas, les rues étaient très très animées. Mais pour cette Coupe du Monde, c'est un peu moins le cas. On a mis une bonne dizaine d'interviews, en tout cas de gens croisés, avant que quelqu'un nous dise « Ah oui, c'est vrai, moi je vais supporter l'Argentine ». Mais les gens savaient même pas, s'ils savaient vaguement que c'était l'Espagne contre l'Argentine.
13: Oui. Manu Taladios, est-ce qu'on sait s'il y aura beaucoup d'Espagnols? On sait que parfois il y a des fédérations, l'autre jour c'était le cas du Maroc, qui avait affrété des vols exprès pour les supporters, pour les amener jusqu'à New York, parce que c'est, enfin, New York ou une autre ville aux États-Unis, parce que c'est loin quand même.
18: J'ai pas des chiffres spécifiques. Ce que je sais, c'est que jusqu'à hier, il y avait encore des billets que la fédération avait mis à disposition des supporters. Avec un tout compris, vol aller, match, retour, mais avec des prix qui allaient même vers les 8000 euros.
13: Ah oui.
18: Pour une expérience, on va dire, de presque une journée. Donc,
13: c'est une vraie expérience.
18: Ça allait pas hyper vite, mais voilà, il y a du monde. Je crois que ça sera surtout de gens qui habitent là-bas, qui habitent pas loin aussi, qui vont les faire.
13: Ouais. En tout cas, cette finale, donc, entre l'Espagne et l'Argentine, est une finale inédite, même si l'Espagne disputera le titre pour la deuxième fois seulement, alors que l'Argentine, elle, s'avancera pour sa septième finale. Mais il s'agit aussi du champion d'Europe, sacré en 2024, et du champion d'Amérique du Sud, vainqueur de la dernière Copa América. Et d'ailleurs, Xavier Barré, c'est ce qu'on appelle la finalissima, qui est théoriquement ce match qui doit avoir lieu entre ces deux vainqueurs continentaux. Elle n'a jamais eu lieu.
16: Non, parce qu'elle devait avoir lieu au Moyen-Orient, puis avec l'éclatement de la crise entre l'Iran et les États-Unis, absolument, ça a été reporté sine die. Alors cette finalissima, en fait, c'était autrefois la coupe intercontinentale qui opposait effectivement le vainqueur de la Copa América au vainqueur de l'Euro. Et la France l'avait gagné d'ailleurs en 1985, quelques mois après avoir été championne d'Europe pour la première fois de son histoire en 1984. Puis cette compétition a à nouveau tombé en désuétude. Et puis elle est revenue parce que des promoteurs britanniques, d'ailleurs, c'était à Londres que ça s'était disputé, avaient eu l'idée décidé d'opposer donc l'Italie à l'Argentine à l'époque. Et quand on amène Messi dans un stade, même si c'est sur un terrain neutre, et ça fait toujours le plein. Et ça avait d'ailleurs, l'Argentine s'était imposée 3-0. Et donc, c'était contre l'Italie. Et là, tout le monde se réjouissait de voir cette Argentine-Espagne. On l'a pas eu en finalissima. On l'aura en finale de la Coupe du Monde. C'est pas mal aussi.
13: Rémi, est-ce que vous êtes heureux de cette finale? On dit une finale rêvée. Est-ce que pour vous, c'est une finale rêvée?
17: Non. Non.
13: Vous rêviez de quoi?
17: J'irais certainement d'une finale entre la France et le Brésil. Et la deuxième hypothèse, c'était la France et le Portugal. Ouais. Et là, malheureusement, Infantino avait déjà tout prévu pour la finale qu'il voulait. Et c'est ce qui s'est passé, c'est-à-dire que d'abord, il devait avoir l'Argentine, on a tout fait. Et on a vu comment
13: est-ce qu'elle est. Restons sur cette affiche, sur le côté sportif. Attendez.
17: Sur le côté sportif, nous y restons. Mais c'est ce que je dis aujourd'hui également, que le côté sportif, il faut voir que pour y arriver, on est passé par quel sentier? Par des raccourcis. Par des faveurs, des arbitres.
24: Ah non, par des prolongations. Non, pas des raccourcis, des prolongations.
17: Mais attendez. Hein? Si, quand vous enlevez, vous annulez le but de l'Égypte. Parce que sous prétexte qu'on a piétiné un joueur argentin. Et le même jour, et par la suite, Messi se qualifie.
24: Par des prolongations, non, mais c'est pas des raccourcis, des prolongations.
17: Mais attendez, si, quand vous enlevez, vous allez.